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1: Bienvenue sur Radio Top Italia, la première radio italienne de France pour la nouvelle révélation de l'Italia Top, les 10 meilleurs singles italiens de cette semaine. Et on accueille tout de suite sur l'antenne en direct de Parigi, Valentina Esposito. Buongiorno, ciao Vale.
2: Buongiorno Stéphane, buongiorno a tutti. Comment ça va cette semaine?
1: Ça va plutôt bien, on est là pour vous faire bouger votre corps, pour vous faire chanter et pour vous faire vibrer et surtout pour vous faire connaître les titres qui sont en haut des charts en Italie en ce moment, Valentina.
2: Je te propose du coup, vu qu'on a bien étudié encore cette semaine, de commencer d'abord pour les sorties et après avec le classement et notre rubrique spéciale.
1: Exactement, les rubriques habituelles, le top souvenir, un hit des années du passé, le top nouveauté, un titre qui vient tout juste de sortir, également le coup de cœur de la semaine, ça sera à la fin de l'émission, et puis notre nouvelle rubrique, vous le savez désormais, c'est l'Italia Top News, des petites news croustillantes. Valentine, on commence tout de suite par les sorties de la semaine.
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2: Première sortie de la semaine, c'est Laura Pausini avec Siamo soli nell'immenso vuoto che c'è.

0: Je dirais que vu qu'on a des sorties, il y aura des entrées. Donc c'est parti avec la classifica.
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2: Oui, Valentine, on commence le classement de l'Italia Top avec la place numéro 10 et il signe la plus forte chute de la semaine en perdant 7 places. Et à force d'agiter sa boisson préférée, Tommaso Paradiso se retrouve aux portes de la sortie du classement avec un des tubes de cet été 2026, Agitare Coca-Cola. Place numéro 10 dans l'Italia Top, Tommaso Paradiso.
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1: C'était Tommaso Paradiso avec Agitare Coca-Cola. Il perd 7 places cette semaine en se retrouvant à la place numéro 10. Valentina, à toi le micro pour nous annoncer la place numéro 9.
2: Le duo Juliette Brecht en perte de vitesse cette semaine avec un retrait de 2 positions dans la classifica de notre Italia Top avec leur chanson Serenamente, un titre qui nous invite à se réconcilier en douceur avec soi-même et avec son passé. Serenamente de Juliette Brecht, c'est la place numéro 9.
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1: Siete serenamente da Giulia Brescia la place numéro 9. Et on écoute Stéphane Boschi pour la place numéro 8.
2: Et lui, il gagne 2 places cette semaine par rapport à la semaine dernière. C'est Ultimo avec Tutto, un titre qui explore le contraste entre le succès professionnel absolu et la nostalgie des choses simples de la vie. Et oui, car parfois avoir tout n'est pas synonyme de bonheur. Ultimo avec Tutto, place numéro 8 cette semaine.

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1: C'était Ultimo avec Tutto. Valentina, on te retrouve pour la place numéro 7.
2: On vous l'avait présenté en avant-première il y a 2 semaines dans notre Italia Top News. Ce duo entre Annalisa et Madame, leur titre c'est Amica. Cette chanson est un manifeste générationnel sur la fragilité, la réciprocité viscérale et le droit à se montrer imparfaite. Duo de choc pour vous à la place numéro 7. Et c'est la première entrée de cette semaine dans notre classement. Annalisa et Madame avec Amica.
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0: C'était Annalisa et Madame avec Amika, notre première entrée à la place numéro 7. Et je crois que maintenant c'est le moment du top souvenir.
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2: Top souvenir dans l'Italia Top avec un titre qui a fait les succès des années passées. On s'arrête début octobre 1989 avec une chanson lauréate du Festival Bar de la même année, 1989, avec Ti Pretendo de Raf. Et cette chanson s'articule autour d'un amour viscéral, urgent et total, souvent lié à une relation clandestine ou complexe avec une personne déjà en couple. À travers cette chanson de Raf, il existe une réelle volonté de dépasser les règles ou les obstacles de la vie quotidienne. Ti Pretendo de Raf, une chanson qui a été en haut des charts en octobre 1989. C'est le top souvenir de cette semaine.

0: C'était Raph avec Ti Pretendo, le top souvenir de cette semaine qui a été dans les hauts des charts italiens début octobre 1989. Retour tout de suite à la classifica sur Radio Top Italia.
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2: Place à changer cette semaine pour Hernia avec Dedica. Ce titre est un hommage à la ville de Milan, une ville dépeinte ici comme une présence vivante, une vieille amie et une mère exigeante qui a élevé et façonné l'artiste. En contemplant Milan, Hernia se remémore son passé, ses difficultés, ses contradictions et sa propre évolution au fil des ans. Une belle dédicace à Milano qui on va l'écouter ensemble avec la voix d'Hernia.
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2: C'était Hernia, la place numéro 6 avec Dedica. Et je crois que c'est le moment de la place numéro 5.
3: Et oui, on arrive à mi-parcours de la révélation de notre Italia Top avec la place numéro 5. Et une place de perdu pour le duo Marrakech et Gué avec leur titre Casini. Une chanson festive qui capture une vie vécue à un rythme effréné entre succès, argent et relaxation complexe. Marrakech et Gué, c'est la place numéro 5 avec Casini.
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4: numero 5.

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1: C'était le duo Marrakech et Gué avec Casini à la place numéro 5. Valentine, on te retrouve pour la place numéro 4.
2: Elle perd la première position cette semaine de notre Italia Top. Et Lisa se retrouve à la quatrième place avec Kintsugi. Alors, ça se lit Kintsugi, mais ça se prononce Kintsugi. Tu as vu Stéphane, j'ai même pris des cours de japonais cette semaine.
1: Trop forte Valentina.
2: C'est un terme japonais pour illustrer comment les blessures et les fragilités de l'intérieur peuvent devenir une source de renaissance et de force. On va écouter ensemble Elisa avec Kintsugi.
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C'est le moment de retrouver notre nouvelle chronique, l'Italia Top News, avec cette première news et le chanteur italien le plus populaire, Vasco Rossi, qui vient de sortir le single live de Marea, un premier avant-goût de Vasco Live 2026, The Essential. L'album live sortira le 27 novembre et les précommandes ouvrent sur toutes les plateformes dès maintenant. On écoute un extrait de Marea de Vasco Rossi en version live.

Max Pezzali revient avec un nouveau titre très personnel, inspiré de son histoire et surtout de son amitié de longue date avec Mauro Repetto. En travaillant sur la chanson, il s'est rendu compte qu'il reconnaît finalement leur propre histoire, celle qui a donné naissance aux Ototodre. Le morceau « Le ali », c'est un titre dont le nom joue sur le mot « le ali », les ailes, mais aussi « le ali ». Max et Mauro, les deux visages emblématiques des Ototodre, sont donc une nouvelle fois au cœur de cette histoire. Et du coup, on écoute un extrait de Le ali.

0: Troisième et dernière information pour cette Italia Top News avec le groupe Il Volo qui annonce Our Christmas, leur nouvel album de chansons de Noël qui sortira le vendredi 6 novembre prochain. L'album est déjà disponible en précommande au format CD et vinyle blanc. Les voix de Piero Barone, Gianluca Ginoble et Ignazio Boschetto sont accompagnées par un grand orchestre. Il Volo Christmas Night qui sera également une tournée dans les grandes salles italiennes qui conduira le trio dans 5 villes en décembre. Milan, Florence, Rome, Turin et Bologne. Les billets sont déjà disponibles sur ticketone.it.
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2: C'était super intéressant notre news de la semaine, mais maintenant c'est la place à la top nouveauté.
0: Et oui, Valentina, le top nouveauté de cette semaine, on en a parlé la semaine dernière dans notre Italia Top News et on vous fait découvrir cette nouveauté en intégralité aujourd'hui. C'est un duo entre deux générations, Biagio Antonacci et Saif pour ce Spirituale, issu du tout nouvel album de Biagio Mustang. Ce titre Spirituale a pour vocation de symboliser l'union de deux mondes et styles musicaux différents qui dialoguent, éliminant les distances. Le top nouveauté de cette semaine, Biagio Antonacci et Saif Spirituale.
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0: C'était le top nouveauté de cette semaine avec Biagio Antonacci et Saif avec leur chanson Spirituale. On retrouve tout de suite la classifica di questa settimana.
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2: Reprise du classement de l'Italia Top avec la révélation du podium de cette semaine. Et à la troisième marche, on retrouve celui qu'on vient tout juste d'écouter, mais cette fois-ci en duo avec Brecht, avec Parlare d'amore. Saif avec cette chanson, une chanson malinconique qui explore la nostalgie des amours perdus, les occasions manquées et la douleur de voir l'être aimé avec quelqu'un d'autre. Parlare d'amore de Saif, c'est notre place numéro 3.
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1: C'était Saïf avec Parlar d'amore à la place numéro 3. Et Stéphane Boschi, je suis tout orecchie pour la place numéro 2.
2: On continue de découvrir le classement de cette semaine avec un titre qui entre directement à la deuxième place de notre Italia Top. Oui, c'est une arrivée fulgurante de Cesare Cremonini avec Paparazzi. Ce titre décrit la frontière entre réalité et fiction, et plus précisément le court-circuit de la société contemporaine où l'image créée par les médias et les réseaux sociaux devient plus crédible que la réalité elle-même. Cesare Cremonini, Paparazzi, la deuxième entrée de cette semaine à la place numéro 2.
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1: C'était Cesare Cremonini, la nouvelle entrée de cette semaine avec Paparazzi. Valentina, qui retrouve-t-on cette semaine à la pole position de notre Italia Top?
2: On arrive à la pole position de notre Italia Top avec la plus forte progression de la semaine et c'est un plus 4 pour Fabri Fibra et Pinguini Tattici Nucleari avec leur titre Goya. C'est un titre qui explore la frontière entre les apparences et la réalité. Fabri Fibra nous plonge dans un univers musical où la survie est reine et où l'authenticité est constamment mise à l'épreuve par la rouage de l'industrie, la logique du streaming et la menace de l'intelligence artificielle qui va, entre guillemets, nous voler notre travail. On comprend ici que la paranoïa est le thème majeur de ce tube incontestable de cette rentrée 2026. Goya de Pinguini Tattici Nucleari et Fabri Fibra, c'est notre place numéro 1 cette semaine et c'est la plus grosse progression de la semaine.
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1: Siete Goya dei Pinguini Tattici Nucleari e de Fabi Fibra. E je propose du coup Stéphane de faire un petit riassunto.
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2: Et on a retrouvé la place numéro 10, Tommaso Paradiso avec Agitare Coca-Cola.
1: Giulia Brescia à la place numéro 9 avec Serenamente.
2: Place numéro 8 pour Ultimo avec sa chanson Tutto.
1: Annalisa et Madame à la place numéro 7 avec Amica.
2: Place numéro 6 pour Hernia avec sa dedica.
1: Marrakech et Gay à la place numéro 5 avec Casini.
2: Place numéro 4 avec Elisa et son Kintsugi.
1: Saif à la place numéro 3 avec Parlar d'amore.
2: Place numéro 2 pour Cesare Cremonini avec Paparazzi.
1: Fabi Fibra et Pinguini Tattici Nucleari avec Goya, c'est notre place numéro 1 que vous venez d'écouter. Je pense qu'on a fait un bon travail cette
2: semaine. En tout cas, on connaît tout ce qu'il faut retenir pour cette semaine des meilleurs tubes italiens de l'Italia Top. Un classement qui, bien sûr, vous l'avez compris, de cette semaine du 3 au 9 octobre. Valentina, on retrouve notre coup de cœur de cette semaine. Qui as-tu choisi, Valet?
1: C'est pas moi qui a fait la chanson, mais elle s'appelle quand même Valentina. Son nom de famille, c'est Persia. Et la chanson s'appelle Nata con la guêpière. La guêpière, c'est, tu sais, le morceau qui s'accroche à la culotte et ça sert à garder les collants à eau.
2: Voilà. Ah, d'accord. C'est très féminin, en tout cas.
1: Oui, tout à fait. Et effectivement, c'est une chanson très féminine, mais aussi très féministe. C'est pour célébrer l'acceptation de soi avec beaucoup d'humour et d'autodérision. Je vous propose de l'écouter ensemble pour se saluer et on vous donne rendez-vous à la semaine prochaine. Valentina Persia, Nata con la guêpière. Et on vous souhaite une bonne écoute.
2: Et un bon week-end et une bonne semaine. Ciao, ciao.

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2: Si, oh là là, mais ici, c'est de la folie dans les studios, puisque nos invités sont déjà arrivés. Il y a Renatino qui est là, et insomma, on est très contents
0: zitti
2: de
0: tutti,
2: pouvoir...
0: Zitti tutti!
2: Ecco, zitti tutti, zitti tutti!
3: Sono insomma qua.
2: Insomma, però è qui. Et il est venu parce qu'en fait,
4: oh,
2: les invités...
4: Là, ça en fait plaisir.
2: Ben oui, les invités qui sont là, c'est lui qui donc les connaissait. Et donc, bah, bonjour à tous les amis de Cappuccino ce matin. Je vous propose déjà dans quelques instants au téléphone Irène Amata, que nous connaissons bien, Cappuccino, qui était venu il y a à peu près un an, pour son concert prévu mercredi avec le jazz italien, bien sûr, à l'honneur. Et à partir de 10h15, vous allez tous savoir pour comment garder la forme avec nos invités kinésithérapeutes, c'est dur à dire, hein, Davide Melino et Pietro Giordanengo. En attendant, un chanteur qui cartonne en Italie et qui va sortir un nouveau CD, Biagio Antonacci, qui nous interprète Lasciate pensare.
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0: Nous sommes avec Irène et Amata. Pronto.
1: Bonjour.
0: Ça va?
1: Bonjour. Tout bien, grazie.
0: Tout
1: bonjour.
0: Bene, voilà. Alors, on est très content de t'avoir de nouveau au téléphone, puisqu'on s'était rencontré il y a à peu près un an. On avait fait une belle émission sur ton parcours. Et puis, depuis, ça a bien fonctionné maintenant, depuis un an. Qu'est-ce qui s'est passé depuis? Il y a eu beaucoup de concerts?
1: Il y a eu des concerts. Après, la période pour la culture en général en France n'est pas vraiment, comment dire, dans son... C'est compliqué aussi,
0: ouais,
1: parce
0: vrai.
1: Qu'il y a plein de baisses de subventions, il y a énormément de problèmes sur tous les côtés, hein, pour les festivals comme pour les artistes. Donc, c'était pas très facile, mais bon, il y a eu des concerts. Et il y en aura plus cette année. C'est comme une petite tournée très, comment dire, un peu étalée dans les temps.
0: Ouais.
1: Et donc, je ferai des concerts en France dans les prochains mois, notamment en Bretagne en février. Je serai à Nice en avril. Je serai dans le Loiret aussi en mars. Après, je ferai plein de concerts chez l'habitant, parce que c'est une formule que j'aime
0: chez
1: beaucoup.
0: Chez l'habitant, tiens, qu'est-ce que c'est que ça? Explique-nous. Qu'est-ce que c'est?
1: C'est le fait qu'il y a des personnes aimantes de la musique qui ouvrent les portes de leur maison, leur appartement, pour organiser des concerts.
0: C'est sympa, ça.
1: Et c'est très sympa parce qu'il y a beaucoup de connexion avec le public. C'est encore plus intime qu'un club de jazz, disons.
0: Oui.
1: Et c'est très chouette. J'adore ça parce qu'on a vraiment un contact avec le public. On a l'occasion vraiment d'échanger avec eux après les concerts. C'est très chouette. Ouais. J'aime ça.
0: Et alors l'album, à chaque fois j'ai du mal à lire, Sambiance, je ne sais pas si je l'ai bien dit.
1: Très bien, Sambiance, pas mal du tout.
0: Sambiance, comment ça a été alors? C'est un très très beau CD qu'on peut encore se procurer partout, hein, je pense.
1: Bien sûr, c'est un physique à la FNAC, et sinon aussi sur Bandcamp, si on veut soutenir directement les artistes, c'est une bonne solution aussi. Voilà, et sinon, bien sûr, sur toutes les plateformes, bien évidemment, c'est disponible à l'écoute, bien évidemment.
0: Tu seras en concert mercredi, hein, c'est pour ça aussi que tu es là avec nous, au Sunside, au 60 rue des Lombards, dans le premier. Alors, on donne tout de suite le téléphone pour réserver 01 40 26 46 60, donc avec ton répertoire italien, bien sûr. Et c'est à 21h30. Donc, qu'est-ce que tu vas nous proposer dans ce concert de mercredi?
1: En tout, je serai en très bonne compagnie. Je serai avec Fadi Farah au piano et J.B. Perrot dans la batterie, qui était aussi dans l'album. Et avec Mauro Gargano à la contrebasse, italien comme moi. Et bien sûr, il y aura les répertoires de Sambiance de l'album, mais aussi quelques nouvelles compositions. Et aussi des reprises italiennes et aussi des standards. Mais surtout, c'est le fait de vraiment retrouver ces musiciens que j'adore, que j'affectionne beaucoup. Et c'est l'occasion vraiment de présenter ces nouvelles compositions en vue d'un nouvel album. Ce n'est pas pour
0: vraiment ça.
1: maintenant, mais je prépare nouvelles.
0: Un album pour 2027 peut-être?
1: J'espère. Ouais. C'est pas facile parce qu'il faut toujours réunir des conditions, l'argent, c'est pas facile du tout. Mais j'y crois et j'ai envie en fait parce que je suis toujours en train de créer. Et si c'était pour moi, je ferais un album tous les 6 mois, mais ce n'est pas possible.
0: En tous les cas, nous ici à Capuch, on sera avec toi dès que tu as des informations sur tes concerts ou peut-être pourquoi pas un nouveau CD. On sera là pour que tu puisses venir en parler avec grand plaisir. Avec grand plaisir,
1: c'est
0: Irène.
1: C'est très gentil. Merci beaucoup.
0: On rappelle donc ton concert, c'est mercredi prochain au Sunside, qui se trouve au 60 rue des Lombards à 21h30. Et donc le téléphone, c'est le 01 40 26 46 60. Et là, on va écouter une chanson qui s'appelle Inizi. Due parole su questa canzone?
1: Con piacere. C'est un morceau que j'ai écrit après le départ de mon papa. Et après l'avoir perdu, en fait, j'ai commencé à écrire énormément. Et ça, c'était les premiers morceaux que j'ai composés. Mais ce n'est pas une chanson triste, c'est vraiment une chanson qui raconte le processus un peu du deuil, mais de le fait de me réapproprier de sa mémoire avec le sourire, avec un regard vers le futur très, très serein.
0: Merci Martinique, à toi.
1: Ça veut dire le début. Donc le début après son départ, mais aussi de ma carrière artistique aussi, en fait. Voilà.
0: Merci, on espère très très longue encore. Merci à toi, Irène et Amat. Merci et bon dimanche. À presto. Grazie.
1: Merci, a presto, ciao.
0: Ciao, ciao. Cute.

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1: Ça, c'est bizarre, on entend encore la voix d'Emmanuel alors qu'elle n'est plus là. C'est... Non, hein. Alors, deux, trois annonces de cinéma avec Alain Mengual.
2: Absolument. Alors, l'essentiel à voir, c'est dans 4 jours, à partir du 8, sur Arte TV, le dernier chef-d'œuvre de Marco Bellocchio qui s'appelle Portobello. Portobello, vous savez ce que c'est, vous les Italiens, c'était l'émission des années 70-80 animée par Enzo Tortora. Et qui a été...
1: Le fameux journaliste
2: qui avait jusqu'à 20 millions de spectateurs tous les vendredis soirs et que des mafiosi ont accusé de spacciar et de la drogue, de revendre de la drogue. Et il y a eu un méga procès, c'est la plus grande erreur judiciaire de l'Italie de cette année-là d'ailleurs. Et donc, alors c'est avec Fabrizio Gifuni. Et c'est 6 fois 1 heure, et on peut le voir sur Arte TV à partir du 8, quand vous voulez, jusqu'en 2017, ou bien ce sera diffusé sur la chaîne normale les jeudis 15 et 22. Autre chose, il y a également en ce moment à Paris, à la mairie du 13e, le Festival italien de Paris. Là, on peut voir une expo de photos de Pablo Volta. Et le 9, à 18h, Jean Gilly ainsi que René Marx présenteront un ouvrage collectif sur Visconti, Luchino Visconti. Et à 19h, ça sera 18h, à 19h, un documentaire sur Luchino Visconti. Et bien, et également le vendredi,
1: ah oui,
2: mais plus tard,
1: à vendredi,
2: à 20h.
1: Ah, c'est super, là, qu'est-ce qui se passe vendredi?
2: On verra un beau film musical qui va nous ramener au XVIIIe siècle, de Venise à Rome et à Naples. Ce film, c'est Il Boemo. Ça raconte l'histoire du musicien Joseph Misilis Vecek. Pas sûr de la prononciation, ouais, puisqu'il était tchèque à l'origine, mais c'est un film italien avec des grands acteurs et actrices italiens, Barbara Ronchi, Lana Vladi, Federica Vecchio, Mirko Chicharello, Lino Musella, qu'on voit également dans Portobello, voilà, et même Jaroussky, le ténor qui prête sa voix. Donc ça, c'est aux Aclis, bien sûr, 28 rue Claude Tillier, vendredi prochain à 20h.
1: Voilà, et on n'oublie pas que finalement, c'est même moins cher d'aller au ciné-club que de prendre un litre de gasoil. Parce que c'est complètement gratuit.
2: En effet.
1: Donc venez nombreux.
2: Venez en métro plutôt.
1: Oh, oui, ça coûtera moins cher. Et voilà, la bonne humeur.
2: Et rendez-vous aux Aclis vendredi prochain.
1: Pour 20h. Juste une annonce rapide, Florence Solari reprend son spectacle Gigi Dalida et moi. Hein, c'est un très beau spectacle sur une belle histoire d'amour. Donc c'est au Méli-Mélo d'Amélie, donc, qui se trouve aux 4 rues Marie-Stuart. Et on fait gagner des places. Hein. Vous téléphonez et on peut avoir des places pour ce très beau spectacle. Et un dernier truc aussi, tiens, ça c'est important. Mani Italy qui propose une soirée dansante le 7 novembre à Mani le Hongre. Et donc, si vous êtes intéressé, il faut donc, c'est à 20h, hein, il faut vous inscrire. Là, par contre, c'est sur Internet. Vous allez sur le site www.mani.italia.fr et il y a une soirée dansante et on peut manger évidemment de très bonnes choses avec Las Papi qui est aussi dans le coup. Là, on va écouter une chanson que nous a... voilà, il dit, tiens, j'aimerais bien écouter Lucio Battisti. C'est bizarre parce que en fait, je pense qu'il était même pas né quand Lucio il est parti. Mais bon, on va lui poser la question. C'est Lucio Battisti qui nous chante Il Veliero Va.

0: Voilà, on écoute donc en fond Lucio qui continue avec son voilier. Merci à David et à Pietro d'être avec nous. Alors, merci à Renato, puisque c'est lui qui nous a fait découvrir ces deux kinésithérapeutes italiens qui sont là aujourd'hui, Renato.
1: Oui, oh, c'est pas glorifiant, mais il a fallu que je fasse un petit stage à l'hôpital et en clinique cet été. Et c'est là que je les ai connus en clinique pour la réhabilitation. Ouais. Voilà, et puis je te le proposais, je dis, ben, ce serait pas parce qu'ils ont comment dire, un chemin tout particulier. Voilà, sont venus d'Italie, ça, ils vont vous expliquer mieux que moi. Bien. Et voilà, Michel.
0: Merci à toi. Et en plus, c'est très sympa parce qu'on en est peut-être à 1000 invités depuis qu'on a commencé Capuch. On n'a jamais fait d'émission vraiment sur la médecine, sur voilà, les soins, etc. Donc, ben, on va le faire aujourd'hui. Et on va commencer avec David. Et à chaque fois, on demande un petit peu aux gens, quand ils viennent ici, leur parcours, d'où ils sont d'Italie, comment ça s'est passé pour eux avant de venir en France.
2: Oui, bah, bonjour à tous et toutes. Et moi, je viens de Cagliari, du coup de Sardaigne. Et en fait, je suis là depuis 4 ans, à peu près. Et je suis venu en France parce que en Italie, en fait, c'était. Je pensais que c'était pas vraiment mon vrai parcours, rester en Italie. Et du coup, moi je suis avec ma copine et on a choisi de déménager ensemble et on a choisi la France, surtout Paris.
0: Toi, tu es venu par amour ou alors plutôt pour le travail? Parce que non. Des fois, il y a un peu les deux. Hein.
2: Non, moi c'était pour le travail en fait.
0: Le travail,
2: oui,
0: d'accord.
2: On était déjà en couple avant et on voulait essayer une nouvelle expérience à l'étranger et on a choisi Paris.
0: Et à Cagliari, il n'y avait pas de possibilité pour toi par rapport à ton travail?
2: Il y en avait, mais pas autant. Et surtout, j'avais le besoin vraiment de changer un petit peu, de voir un petit peu ailleurs comment ça se passe. Et c'est quelque chose que j'ai toujours voulu faire, partir à l'étranger, depuis que je suis petit. Et je voulais le faire avant, mais avec les Covid, c'était compliqué. Et du coup, on a choisi de partir au début 2022.
0: C'est étonnant parce que quand on a des invités ici, on s'aperçoit souvent, les Italiens bien sûr, qu'ils ont besoin de partir de l'Italie, ils ont besoin d'aller voir ailleurs comment ça se passe. Et pour nous, ça nous surprend tout le temps parce que bon, voilà, nos parents, nos gros-parents, eux sont venus parce qu'il y avait des gros problèmes de travail. Donc ils sont venus ici pour trouver du travail. Et vous, ce n'est pas forcément ça, ce n'est pas que le travail, c'est aussi une envie d'autre chose.
2: Oui, c'est surtout une envie de découvrir un petit peu qu'est-ce qui se passe autour, ailleurs.
0: Dans ton île, c'était un petit peu trop stressant.
2: Oui, c'était
0: un petit peu
2: serré. Ouais.
0: Comment allait la vie à Cagliari? Il y a une équipe de foot, hein, d'ailleurs.
2: Oui.
0: Gagné en 69, hein, donc c'est vieux, ouais, avec Gigi. Voilà.
2: Non, la qualité de vie, elle est incroyable. Mais en fait, on se sentait pas trop bien là-bas. Ouais. C'était plus vraiment un sentiment de qu'est-ce qui se passe ailleurs.
0: Ça fait 3 ans hein, que tu es là maintenant.
2: À peu 4 près, ans.
0: 4 ans, voilà. Ouais. Et maintenant, est-ce que tu as l'envie de retourner là-bas? Non, mais rien que pour les vacances ou quoi? Est-ce que tu te dis, oh là là, chouette bientôt les vacances, on va retrouver.
2: Quand je suis à Paris depuis un moment. J'ai envie de rentrer à Cagliari, voir ma famille, mes potes, voilà, évidemment. Ouais. Mais après, je ne me vois pas trop m'installer à nouveau
0: t'installer
2: là-bas.
0: Ouais. Toujours quand on va là-bas un petit peu pour les vacances et tout ça, c'est toujours sympa parce que c'est toujours le bon côté. Après, pour s'installer, c'est plus compliqué.
2: Oui, c'est bien pour les vacances, mais pour penser d'y rester, c'est...
0: c'est plus compliqué.
2: C'est plus compliqué, ouais.
0: Voilà, David Mellino. Alors, on a aussi donc Pietro Giordanengo. Ciao.
3: Bonjour.
0: Alors, toi aussi, tu es kinésithérapeute. Alors, on parlera après une pause musicale de savoir comment ça se passe les études en Italie pour faire ce métier-là. Et toi, tu es de Cuneo.
3: Moi, je suis de Cuneo. Bah, déjà, merci de nous avoir. Ça fait plaisir.
0: Merci à vous.
3: Merci à Renato, du coup, aussi. Si. Et oui, moi, je suis de Cuneo. Du coup, plus au nord. Et bah pour commencer, moi du coup, un peu l'inverse. Je suis venu ici pour l'amour. Parce que, oui.
0: Pour Fleur ?
3: Voilà.
0: Oula.
3: Voilà. Si. Voilà. Et parce que du coup, qu'est-ce que s'est passé ? Moi, déjà, je me suis diplômé plus tard. Bah, c'est-à-dire, je suis plus jeune. Et du coup, moi aussi, j'avais un peu l'impression que dans ma ville où j'ai fait les études, j'ai fait 3 ans et je voulais voir ailleurs. Mais vu que j'ai commencé de démarrer le travail, je me suis dit, ok, je commence par une grande ville, du coup Rome. Et là, c'est que j'ai rencontré du coup ma actuelle femme.
0: Ah, d'accord.
3: Et là, par contre, elle est française et faisait les études à Paris. Et alors, j'ai choisi de... Ok,
0: oh là là,
3: on est en train de découvrir un nouveau...
0: L'amour, t'as vu, il laisse tout tomber.
3: Ah, il est puissant.
0: Remarque,
3: il est puissant.
0: Une capitale pour aller à une capitale, quand même. Hein, attention.
3: Ah oui, non, mais après, je ne me suis pas plaigné. Hein. J'ai dit, Paris, c'est non plus...
0: Et ça fait combien de temps que tu es ici?
3: Là, ça fait 2 ans, à peu près. Non, 2 ans, oui, en septembre.
0: Ça se passe bien, l'intégration
3: et... L'intégration, oui, oui, oui. Oui. Surtout, ouais. C'était peut-être, je crois que David peut confirmer, au début, avec les verlon, les... L'expression française, les sigles. Ah. Ah non, oui, oui. Moi, je suis été projeté dans un groupe des amis français.
0: Ah, le verlan, c'est rigolo ce qu'il dit, parce que souvent, on dit, bon, le français, voilà. Mais c'est vrai qu'à Paris, il y a quand même aussi
3: une langue
0: qui est un peu différente que quand on est à Marseille ou à Lille. Ah, oui,
3: du coup, les premiers 2 mois, tout est sans comme sous Mars. C'était wow. Mais après, ça passe très, très bien. Ouais. Il y a que des gens sympas.
0: Et à Cuneo, pourquoi tu es parti de là-bas? Enfin, à part, voilà, tu avais aussi cette envie, non?
3: Bah, en fait, oui, pareil.
0: Oui, quand même, aussi, de partir.
3: Cuneo aussi, la qualité de vie, c'est vraiment bien. Il y a les côtés nature, je crois même Cagliari. À Cuneo, il y a les montagnes à côté, il y a des fleuves, il y a la planure, beaucoup de randonnées. Mais c'est un tout petit ville.
0: Il manquait un peu d'animation quand on est jeune.
3: Mais là, c'est un.
0: Ça pétille un peu.
3: Une blague à l'écourant. Ouais. Qu'il n'y a pas ça. Et du coup, c'était vraiment ça, l'envie un peu de Wallayer. Je me suis dit, c'est le moment.
0: Ça y est. On va. En plus, Fleur, eh ben là, tout de suite, tu ne pouvais pas résister. Poum, ça y est.
3: Parti. Mais c'est sa faute.
0: Hein. À Paris, c'est sa faute.
3: C'est sa faute.
0: Alors, on va écouter une chanson. Là, c'était Davide qui avait choisi Lucio Battisti. Pourquoi cette.
2: Battisti, c'était un peu l'artiste préféré de mes parents. Ah, et quand on voyageait, on mettait ça.
0: Cassette,
2: il y avait encore exactement les cassettes. Ouais. Et on écoutait Battisti pour tout le long du voyage.
0: Tête,
2: ouais, exactement. Ouais. C'est incroyable.
0: Et qu'est-ce que tu écoutes maintenant? Est-ce que. T'écoutes encore un peu de musique italienne ou alors t'es passé à autre chose?
2: Oui, j'écoute toujours de la musique italienne et d'ailleurs encore Battisti.
3: Oui,
0: encore Battisti.
2: Oui.
3: Ah, toujours d'actuel.
0: Après,
3: toujours
0: les premiers amours.
2: D'autres auteurs un peu plus récents, mais il y a aussi la musique italienne des années 70, 80, 60.
0: Venditti, etc.
2: Oui, Rino Gaetano.
0: On l'a écouté tout à l'heure, Gaetano. Si.
2: Ouais.
0: Alors là, on va écouter une chanson que tu as choisie, c'est Nef, c'est un peu plus récent quand même. Donc, Mystique Vibre.
2: Oui.
0: Pourquoi?
2: Nef, c'est un plutôt récent. Et en fait, c'est un auteur qui m'a fait découvrir un petit peu l'hip-hop, le rap italien, que j'aime bien. Et j'ai choisi cette chanson parce que c'est un peu moins connu, mais j'adore. C'est incroyable.

0: Alors nous sommes avec David Emelino et Pietro Giordanengo qui nous parlent de l'Italie, de pourquoi on part, de pourquoi on vient s'installer en France. Et puis également, donc, on va parler un petit peu de comment se déroule là-bas en Italie les études pour être kinésithérapeute. Pourquoi déjà vous avez choisi ce métier, David?
1: Moi, j'ai toujours aimé un peu le côté médecine, tout ce qui est médical, un peu la santé. Et du coup, j'avais postulé un petit peu, j'ai fait un concours pour la fac de kiné. Et du coup, j'ai gagné le concours, je suis rentré.
0: Combien d'années pour faire?
1: Il y a 3 ans d'études pour le diplôme en Italie. Alors qu'en France, il y en a 4.
2: Même 5. Et, si tu comptes l'un de STAPS ou médecine. Ça vient à peu près 5 ans.
0: Ouais, ben, c'est on comprend pourquoi c'est difficile de trouver des kinés ici, ouais, bien sûr.
1: Et après, moi je suis diplômé depuis 2017, fin 2017, et du coup je commençais à travailler quand même quelques années en Italie.
0: Ah, t'as quand même travaillé un peu en Italie.
1: Ouais. J'ai fait aussi un master en kinésithérapie sportive à Pise, parce que j'étais plutôt sur le... J'aime bien le côté sportif de la kinésithérapie. Mais après, avec le Covid, c'était un peu compliqué.
0: C'est pour ça que tu es un peu parti aussi. Après, c'était compliqué peut-être en Italie.
1: C'était un peu... j'avais travaillé aussi pour l'équipe de foot de Cagliari. Et du coup, moi, je pense à pour la partie kiné sportive, j'étais un peu... j'avais un peu... tout vu et du coup je voulais voir vraiment ailleurs comment la kiné et la kiné sportive était un peu pratiquée.
0: Pietro, toi ton parcours au niveau
2: moi je viens de loin. Moi au lycée je fais un lycée pro, j'étais électricien à la base. Du coup ça a changé beaucoup, mais j'ai rejoigné un peu ma mère, du coup que d'ailleurs j'ai dit bonjour, ciao maman, et elle est infirmière. Mon grand-père, il a fait les techniciens de radio. Du coup, finalement, j'ai suivi un peu dans les parcours. Et on a dit, je ne connais pas trop la kiné. En fait, aussi, kiné, je crois que c'est très connu pour tous les côtés sportifs, locomoteurs, du coup, juste muscles, os. Mais en fait, en faisant la kiné, tu découvres aussi tout un monde qui s'est lié au neurologique. Du coup, tout ce que c'est, réhabilitation de AVC et même pathologie plus importante. Et c'est vraiment, c'est le même monde, la même monde de l'éducation, mais ça change vraiment, c'est deux voies différentes. Après, toujours l'interconnecté. Mais du coup, moi, j'ai trouvé que je me suis un peu plus intéressé à ces côtés neurologiques. Et après, encore changé, il y a aussi les côtés respiratoires.
0: Toi, tu es à la clinique de Bellinzona.
2: Moi, je suis,
0: CDI. Et David, pour l'instant, dont tu étais à la clinique de Belleville.
1: Oui, je viens de terminer là-bas. Je vais commencer à une clinique à Bagnolet.
0: Et alors, comment ça s'est passé? Parce qu'on a le diplôme italien, donc comment on fait après pour, en France, faire valider ce diplôme? Comment ça marche?
2: Compliqué. Ouais. D'ailleurs, j'ajoute, parce que je crois que si David... En fait, nous, on est venus en Italie, d'abord, on était serveur. On a du coup fait un peu de...
0: En France,
2: à Paris. Oui.
0: D'abord serveur, carrément.
2: Oui. Bon, un peu pour changer, un peu pour apprendre la langue aussi. Du coup... On a fait saveur. Et après, désolé, mais pour faire l'équivalence, là, c'est un peu compliqué. Je ne sais pas les parcours de David, mais pour moi, c'était un peu... C'était quelque chose. Parce qu'il faisait...
0: Parce que ce n'est pas des diplômes européens, parce qu'on s'imagine que voilà, c'est l'Europe, voilà, on fait un diplôme.
2: Oui, il y a, je crois que c'est Luxembourg, le diplôme qui est, quand vous terminez, c'est valable dans toute l'Europe. Ouais. En Italie, vu que c'est 3 ans, il faut faire un dossier, il faut passer soit pour l'Union européenne, soit directement avec l'ADRIETS, cet institut. Et une fois créé les dossiers, il faut qu'il soit accepté, il faut qu'il le valide. Et soit il y a un test de la langue avec un test, un examen écrit, soit il y a un stage d'équivalence. Et du coup, moi, je fais 6 mois de stage, 3 mois musculo-squelettique et 3 mois, du coup, cardio-respiratoire.
0: Donc, ça prend au moins un an donc, pour mettre tout ça en
2: place. Après, ça dépend.
1: Pareil, oui, pour toi. Je peux confirmer. Moi, j'ai fait 1 mois de stage parce que j'avais fait les 3 ans, l'année de master. J'avais travaillé quand même pas mal d'années en Italie. Et du coup, ils m'ont demandé seulement un mois de stage. Mais c'est vraiment compliqué un peu tout ce qui est la bureaucratie, tout, récupérer tous les documents à l'université de Cagliari. C'était bon, très très long.
3: Ouais.
1: Ouais. Et du coup, pour gagner des sous, il faut s'adapter.
2: Ouais, pour boire.
1: Exactement. Et du coup, moi aussi, j'ai travaillé comme serveur pour ouais. pas mal de mois.
0: Ah oui, c'est pas si évident que ça. On pense qu'avec l'Europe, ça y est, les diplômes, tac, tac, tac, on fait ça. Mais en fait, non, c'est beaucoup plus compliqué que ça.
1: Oui, c'est compliqué.
0: Surtout
1: oui.
0: dans la médecine.
2: Mais surtout qu'en fait, c'est pas vraiment expliqué. Je trouve que moi, j'étais un peu perdu. Il n'y avait pas vraiment quelqu'un qui expliquait. Il y a des associations, je crois. Mais,
0: tu veux dire des associations italiennes qui t'auraient pu t'aider,
2: voilà.
0: non
2: L'ACT, fait...
0: peut-être, ou des choses comme ça.
1: Oui, c'est des personnes aura... qui tu payes pour qu'ils prennent ton dossier.
2: Ah, oui, et je crois que notre collègue Emilio, il était avec eux. Oui. Et du coup, il était aidé. Sinon, toute seule, c'est compliqué. Comme disait David, elle pouvait ramener les documents.
0: Sans vouloir. Hein. Bon, toi, c'était l'amour, hein, on sait. Et toi, c'était.
1: Ouais, c'était l'envie de.
0: L'envie de
1: rester.
0: Ici,
1: exactement.
0: Ouais.
2: Bon,
0: alors,
2: mais après, aussi, le travail à Paris, c'est quand même très, très intéressant.
0: Eh ben, on va en parler après. Non, non. Là, on va écouter une chanson que tu as choisie. C'est Willy
2: Peyote.
0: Io non sono raciste, ma. Il y avait une chanson comme ça, Io non sono italiano.
2: Ah oui, c'est trop, pas du tout, pas qu'on l'ait.
0: C'était pas la même chose. Ouais.
2: Oui, bah déjà, j'ai choisi eux parce qu'ils viennent de Turin. Du coup, hommage aussi
0: à
2: Renato. Il faisait Forza Toro. Forza Toro.
0: À toi aussi, t'étais pas pour la Juve, toi?
2: Non.
0: Oh là là, faut
2: non,
0: pas
2: non,
0: dire
2: non.
0: à Raphaël.
2: Non, il y a deux équipes.
4: Il ne serait pas venu ici. Hein.
0: Ouais, c'est
2: voilà, non, on s'est bien entendu dès le début avec Renato. Et du coup, c'est un. Je sais pas comment le définir, même lui, c'est pas, je crois, c'est un rappeur, chanteur. Mais il est plutôt actuel et ses chansons, il est sorti il y a quelques années. Je l'ai écouté avec mes amis et je trouve que c'est une chanson toujours très actuelle, vu un peu comment
0: oui,
2: ça va le monde actuellement.
0: Ouf, là. Oui, c'est chaud. Hein.
2: Et du coup, ouais. J'ai dit, bah,

0: Thérapeute et en France, David, c'est
1: ouais,
0: bah, il y a quelque chose de différent par rapport.
1: Oui, il y a beaucoup
0: de normalement, c'est des différences, c'est des muscles, c'est pareil, non?
1: Oui,
0: l'humain,
1: oui,
0: il est pareil en Italie qu'en France, non? C'est le même.
1: Comment?
0: L'humain, il est pareil en Italie qu'en France.
1: Oui, oui, oui,
2: change quoi quelque chose.
0: Les mains. C'est clair.
1: Non, mais ça change un peu la façon de voir la kinésithérapie, soit par rapport au kinésithérapeute. Et soit par rapport aux autres qui voient un peu le rôle du kinésithérapeute dans la société. Je pense qu'en France, c'est les kinés ont travaillé un petit peu pour se faire un peu plus respecter, un peu plus connaître dans la société. C'est ce qui est déjà pas mal parce que parfois les gens ils connaissent même pas le travail de kiné. Et du coup, en Italie, c'est encore un peu différent. En fait, ils font moins appel aux kinésies parce que il y a pas toute la sécurité sociale derrière qu'il y a en France déjà.
0: Ouais, c'est ça aussi. Là.
1: Et ça aide beaucoup. Ouais. Et il y a aussi un peu le côté vraiment, on ne sait pas qu'est-ce que fait le kinésithérapeute et du coup, on ne sait pas quand on peut aller chez le kiné pour se soigner. Ouais. Et du coup,
2: mais moi, je me joigne un peu à ce qu'il a dit. Pas vraiment par rapport à la kiné. En Italie, parce que je trouve que c'est vraiment bien. Il y a beaucoup de cours de master, même après la licence. C'est vraiment important en Italie. C'est vraiment plus dans le ressenti de gens. Après, du coup, moi, je viens d'une ville à Cuneo. Aussi, le kiné, c'est un peu...
0: Non, ça, c'est le téléphone de la radio. Hein, mais
2: ah oui,
0: c'est
2: non.
0: C'est les auditeurs qui téléphonent. Alors, peut-être qu'ils veulent quelques...
2: Nous embaucher pour un boucan, mais on est disponible, comme vous voulez. Et du coup, oui, c'est un peu plus dans le ressenti de gens. Un peu les kinés, c'est cette figure bizarre qu'on ne sait pas, on va, on nous fait de massage. C'est très passif. Il n'y a pas vraiment un rapport... passion, même si c'est pas là. Correctement France, dire passion, mais personne thérapeute. Je trouve qu'en France, en tout cas, Paris, du coup, moi je parle de Paris parce que j'ai que vécu ça, il y a un peu plus l'idée que les kinés, c'est une figure professionnelle de la santé, intégrée bien dans l'équipe médicale, et du coup, c'est... Il y a plus un...
0: Oui, en France, quand tu as des soucis, tu te casses un pied, tu te tords un genou, etc., tout de suite, on te prescrit, ton médecin traitant te prescrit aussi des séances de kinésithérapie. Et les gens y vont. Hein, les gens, bien, alors le problème en France, ça je ne sais pas pourquoi, mais moi, c'est très difficile d'en trouver hein, parce qu'ils sont débordés. Donc voilà, est-ce qu'on sait pourquoi en France, non? Est-ce que vous avez une idée par rapport à le fait des 5 ans d'études ou quoi?
1: Non, je pense que comme il y a une population déjà qui vieillit de plus en plus.
0: Oui, c'est vrai aussi.
1: Il y a
0: un besoin exactement. Très important.
1: Il y a un accès très rapide et facile aux kinés. Du coup, les gens, ils essaient de trouver des kinés, mais à Paris, il y a quand même un peu plus de choix. Mais c'est vrai qu'en France, en général, il y a des endroits où c'est vraiment très difficile de trouver des kinés. Mm-hmm.
2: Et, par contre, je crois aussi en Italie. En Italie, sauf les grandes villes, qu'est-ce que c'est la province?
0: Est-ce que c'est remboursé en Italie? Parce qu'en France, ici, c'est remboursé. Enfin, en partie, après, il faut que tu aies une mutuelle quand même aussi, hein, parce que sinon...
1: Oui, oui en Italie, c'est remboursé. On peut passer directement par la sécurité sociale. Elle peut prendre une grosse partie et il faut juste payer c'est ce qu'on appelle un ticket. Qu'on paye par rapport à notre salaire, le salaire de
0: le niveau de vie.
1: Exactement. Et on peut avoir des séances gratuites. On paye les tickets, on peut avoir 10 séances, un cycle de kiné.
0: Mais
1: c'est pas très facile de passer par le public. En fait, les gens, ils attendent très, très longtemps et peut-être ils ont besoin. Exactement.
0: Et là, ils payent complètement.
1: Et ils payent totalement leur séance.
0: C'est sûrement assez cher. Hein. Une séance de kiné en Italie, non?
2: Ça dépend aussi de la ville. Parce qu'il n'y a pas...
0: Ah oui, en plus, en fonction des villes.
2: Oui, dépassement honoraire.
0: En
2: Italie, c'est vraiment plus facile. Je crois qu'à Milan, tu peux même arriver à 50 euros par séance.
0: Combien?
1: 50, 60 euros par séance.
2: 50 euros par séance. privé. Du coup, c'est la poche de les gens qui vont direct.
1: Ouais.
0: Alors, juste aussi quelque chose que moi, bon, j'ai eu aussi affaire à des kinés. Enfin, là où, on, bon, là, en France, on râle un peu, c'est que, en fait, on s'aperçoit

0: pas que, alors c'est peut-être un manque de kiné, mais on s'aperçoit que le kiné, quand il va, bon, il s'occupe de toi, il t'explique un peu les mouvements, et puis il a une autre personne à côté, il s'en va, il va voir l'autre personne, puis après il a une autre personne, il s'en va, c'est-à-dire qu'il s'occupe de 3-4 personnes en même temps, et t'as pas l'impression vraiment d'être avec le kiné. Il revient au bout d'un quart d'heure, il dit ça va, et ça c'est, on a l'impression que c'est un peu une machine à cash, hein, excusez-moi de parler comme ça, mais
1: non, mais
0: vous n'avez pas cette... Alors peut-être en clinique c'est différent.
2: Oui, aussi ça dépend. Bah, oui, vas-y.
1: Ça dépend de. En fait, ça dépend si la clinique, par exemple, ou l'hôpital, ils ont plus une mentalité d'entrepreneur ou plus des soignants. Ouais. Et la même chose pour des kinés.
0: Ça vous arrive pas, ça? C'est pas le système, vous avez plein de
1: Oui, non, mais ça m'arrive quand on parle avec des collègues qui sont libérales, ils ont travaillé dans des cabinets où ils ont. Lui donne 5-6 patients en même temps et c'est, là c'est vraiment oui, là, c'est, t'as pas le choix sinon de changer cabinet ou
0: ailleurs. Plus trop dans la médecine.
2: Pour enlever un peu la faute, ça dépend aussi vraiment de la pathologie de la personne qui vient, parce que en pathologie plutôt liée aux muscles, donc aux muscles squelettiques, ça peut être plus facile juste donner d'exercices, suivre l'exercice, mais le laisser plus anatomie en le surveillant, qu'un patient du coup avec des problématiques plus neurologiques. Du coup, là, il faut plus attention de kiné. Et c'est aussi un peu, je crois, ça, le problème qu'il n'y a pas assez kiné, parce que en bonne séance, ça peut arriver jusqu'à une heure. Mais un thérapeute pour un patient, une heure, c'est pour ça aussi la manque. Ça dépend vraiment.
0: Pas ta vie, quoi.
1: Ça coûte.
2: Voilà.
1: Là, il y a quand même une dépense des sous par l'État importante. Et là, ils essaient quand même d'être.
0: Oui, en ce moment, ils serrent
1: un petit peu les boulons partout.
0: C'est sûr que les kinésies, tous ces soins-là vont être un petit peu regardés de près. Alors, ce qu'on va surtout écouter de près, c'est la chanson que tu as choisie, la dernière, Francesco Cuccini, qui est disparu il y a quelques semaines.
2: C'est un peu pour ça aussi que j'ai choisi...
0: Scirocco.
2: Comme les vents.
0: Scirocco.
2: Et déjà, je le fais un peu hommage à ces grands chanteurs qui étaient... malheureusement. Et cette chanson, je l'ai aussi choisie parce que, évidemment, ma mère, elle aimait bien. Et de temps en temps, pareil, dans la voiture, on écoutait cette chanson. Et j'ai dit, allez-y.

0: Alors on va terminer avec Francesco et on est là avec David et Pietro. Voilà, comment vous voyez, vous, votre avenir à vous? Est-ce que vous allez rester kinésie? Parce que c'est très physique hein, comme métier. Est-ce que vous avez envie peut-être d'aller voir une autre voie? Est-ce que c'est possible? Davide?
1: Moi, j'avais pensé à un moment donné de changer ou mettre en pause un petit peu la carrière de kiné. Mais c'est vrai qu'à 30 ans, 32 ans, c'est un peu difficile de se
0: projeter.
1: Exactement, se projeter.
0: Peut-être d'ouvrir votre propre cabinet.
1: L'idée, en fait, c'est un jour, c'est ça, de faire quelque chose, un peu d'avoir un cabinet ou une clinique, une maison de santé, quelque chose qui soit quand même no profit, où il y a quand même le côté plus vraiment soigner les gens et pas gagner de l'argent avec ça.
0: Pietro?
2: Pareil. Bah, moi, du coup, c'est pas longtemps que j'ai travaillé. Je me suis diplômé en 2023. J'ai le temps. Et moi, pour l'avenir, je crois qu'on va rester encore un peu de temps à Paris. Mais sûrement, je vais continuer ma formation avec deux masters. À voir quel sujet. Parce qu'après, c'est mieux toujours se spécialiser un peu de la kiné pour être plus efficace. Du coup, à voir. Je me laisse un peu de temps. Je continue.
0: D'accord.
2: Et à voir. Pareil, comme David. L'idée, c'est toujours, par contre, de rester pas trop privé, mais essayer d'aider plus d'aller public.
0: Merci à vous deux. Vous aviez du monde à saluer en Italie, donc profitez-en.
2: Ah, je fais... Non, vas-y, David.
0: Allez,
1: David. Non, moi, je voulais dire... je vais saluer un peu ma copine, Laura, et mes potes qui m'écoutent, et ma sœur, ma petite sœur, Ilaria, qui nous écoute de Sardaigne. Et je veux dire coucou, merci pour nous avoir écoutés.
0: Pietro, pour terminer.
2: La famille, assurément, ma mère, j'ai jamais merci. Mais je vous dis encore une fois, après, il y a mon père, ma soeur, son copain, mon grand-père et mes amis. Que, eux, par contre, l'italien, ils ne savent pas. Ils sont encore en train de dormir, mais quand même un mot pour eux. Et
0: tu leur dis qu'on peut réécouter l'émission après.
2: Oui, et je vais l'obliger
0: rediffs,
2: même.
0: Hein,
2: voilà. Et surtout, je salue ma femme, les motifs pourquoi j'ai tout le temps ce sourire. Et voilà.
0: C'est gentil à toi, salut Fleur. Merci.

0: Ebbene, Cappuccino termina qui, tutta l'equipe, tutta l'equipe arriva.
1: Ecco fatto.
0: Vi auguro una buona domenica, una buona settimana. E a domenica prossima, stessa ora, stessa frequenza. Michel.
2: Ça y est, c'est fini. On a déjà lancé le.
0: Ça va vite.
2: C'est le téléphone qui sonne. On le rappelle quand même à 06 95 66 31 59. Et puis on vous souhaite une bonne semaine. Et on se retrouve quand?
0: Dimanche prochain.
2: À quelle heure?
0: 8h30.
2: Toujours
0: 8h30.
2: Avec Raffaelito. Ciao, grazie Enrico. Ciao a tutti.
1: Ciao a tutti, tutte.
0: Enrico, merci.

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2: Si, oh là là, mais ici, c'est de la folie dans les studios, puisque nos invités sont déjà arrivés. Il y a Renatino qui est là, et insomma, on est très contents
0: zitti
2: de
0: tutti,
2: pouvoir...
0: Zitti tutti.
2: Ecco, zitti tutti, zitti tutti.
3: Sono insomma qua.
2: Insomma, però è qui. Et il est venu parce qu'en fait,
4: oh,
2: les invités...
4: Ça fait plaisir.
2: Ben oui, les invités qui sont là, c'est lui qui donc les connaissait. Et donc, bah, bonjour à tous les amis de Cappuccino ce matin. Je vous propose déjà dans quelques instants au téléphone Irene Amata, que nous connaissons bien, Cappuccino, qui était venu il y a à peu près un an, pour son concert prévu mercredi avec le jazz italien, bien sûr, à l'honneur. Et à partir de 10h15, vous allez tous savoir pour comment garder la forme avec nos invités kinésithérapeutes, c'est dur à dire, hein, Davide Melino et Pietro Giordanengo. En attendant, un chanteur qui cartonne en Italie et qui va sortir un nouveau CD, Biagio Antonacci, qui nous interprète Lasciate pensare.
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0: Nous sommes avec Irène et Amata. Ponto.
1: Bonjour.
0: Ça va?
1: Bonjour. Tout bien, grazie.
0: Tout
1: bonjour.
0: Bene, voilà. Alors, on est très content de t'avoir de nouveau au téléphone, puisqu'on s'était rencontré il y a à peu près un an. On avait fait une belle émission sur ton parcours. Et puis, depuis, ça a bien fonctionné maintenant, depuis un an. Qu'est-ce qui s'est passé depuis? Il y a eu beaucoup de concerts?
1: Il y a eu des concerts. Après, la période pour la culture en général en France n'est pas vraiment, comment dire, dans son... C'est compliqué aussi, parce qu'il y a plein de baisses de subventions, il y a énormément de problèmes sur tous les côtés, hein, pour les festivals comme pour les artistes. Donc, c'était pas très facile, mais bon, il y a eu des concerts. Et il y en aura plus cette année. C'est comme une petite tournée très, comment dire, un peu étalée dans les temps.
0: Ouais.
1: Et donc, je ferai des concerts en France dans les prochains mois, notamment en Bretagne en février. Je serai à Nice en avril. Je serai dans le Loiret aussi

0: Symbiance, je ne sais pas si je l'ai bien dit.
1: Très bien, Symbiance, pas mal du tout.
0: Symbiance, comment ça a été alors? C'est un très très beau CD qu'on peut encore se procurer partout, hein, je pense.
1: Bien sûr, c'est un physique à la FNAC, et sinon aussi sur Bandcamp, si on veut soutenir directement les artistes, c'est une bonne solution aussi. Voilà, et sinon, bien sûr, sur toutes les plateformes, bien évidemment, c'est disponible à l'écoute, bien évidemment.
0: Tu seras en concert mercredi, hein, c'est pour ça aussi que voilà, tu es là avec nous, au Sunside, au 60 rue des Lombards, dans le premier. Alors, on donne tout de suite le téléphone pour réserver 01 40 26 46 60, donc avec ton répertoire italien, bien sûr. Et c'est à 21h30. Donc, qu'est-ce que tu vas nous proposer dans ce concert donc, de mercredi?
1: Avant tout, je serai en très bonne compagnie. Je serai avec Fadi Farah au piano et J.B. Perrot dans la batterie, qui était aussi dans l'album. Et avec Mauro Gargano à la contrebasse, italien comme moi. Et bien sûr, il y aura les répertoires de Symbiance de l'album, mais aussi quelques nouvelles compositions. Et aussi des reprises italiennes et aussi des standards. Mais surtout, c'est le fait de vraiment retrouver ces musiciens que j'adore, que j'affectionne beaucoup. Et c'est l'occasion vraiment de présenter ces nouvelles compositions en vue d'un nouvel album. Ce n'est pas pour vraiment maintenant, mais je prépare nouvelles.
0: Un album pour 2027 peut-être?
1: J'espère. Ouais. C'est pas facile parce qu'il faut toujours réunir des conditions, l'argent, c'est pas facile du tout. Mais j'y crois et j'ai envie en fait parce que je suis toujours en train de créer. Et si c'était pour moi, je ferais un album tous les 6 mois, mais ce n'est pas possible.
0: En tous les cas, nous ici à Capucci, on sera avec toi dès que tu as des informations sur tes concerts ou peut-être pourquoi pas un nouveau CD. On sera là pour que tu puisses venir en parler avec grand plaisir. Avec grand plaisir, Irène.
1: C'est très gentil. Merci beaucoup.
0: On rappelle donc ton concert, c'est mercredi prochain au Sunside, qui se trouve au 60 rue des Lombards à 21h30. Et donc le téléphone, c'est le 01 40 26 46 60. Et là, on va écouter une chanson qui s'appelle Inizi. Due parole su questa canzone?
1: Con piacere. C'est un morceau que j'ai écrit après le départ de mon papa. Et après l'avoir perdu, en fait, j'ai commencé à écrire énormément. Et ça, c'était les premiers morceaux que j'ai composés. Mais ce n'est pas une chanson triste, c'est vraiment une chanson qui raconte le processus de un peu du deuil, mais de le fait de me réapproprier de sa mémoire avec le sourire. Avec un regard vers le futur très, très serein.
0: Merci à toi.
1: Ça veut dire le début. Donc le début après son départ, mais aussi de ma carrière artistique aussi, en fait. Voilà.
0: Merci, qu'on espère très, très longue encore. Merci à toi, Irène.
1: Merci
0: et Amat.
1: Beaucoup.
0: Merci et bon dimanche. À presto. Grazie.
1: Merci, à presto. Ciao.
0: Ciao.

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1: C'est bizarre, on entend encore la voix d'Emmanuel alors qu'elle n'est plus là. C'est étonnant, hein. Alors, deux, trois annonces de cinéma avec Alain Mengual.
2: Absolument. Alors, l'essentiel à voir, c'est dans 4 jours, à partir du 8, sur Arte TV, le dernier chef-d'œuvre de Marco Bellocchio qui s'appelle Portobello. Portobello, vous savez ce que c'est, vous les Italiens, c'était l'émission des années 70-80 animée par Enzo Tortora. Et qui a été...
1: Le fameux journaliste.
2: Fameux journaliste qui avait jusqu'à 20 millions de spectateurs tous les vendredis soirs et que des mafiosi ont accusé de spacciare et de la drogue, de revendre de la drogue. Et il y a eu un méga procès, c'est la plus grande erreur judiciaire de l'Italie de cette année-là d'ailleurs. Et donc, alors c'est avec Fabrizio Gifuni. Et c'est 6 fois 1 heure, et on peut le voir sur Arte TV à partir du 8, quand vous voulez, jusqu'en 2017, ou bien ce sera diffusé sur la chaîne normale les jeudis 15 et 22. Autre chose, il y a également en ce moment à Paris, à la mairie du 13e, le Festival italien de Paris. Là, on peut voir une expo de photos de Pablo Volta. Et le 9, à 18h, Jean Gilly ainsi que René Marx présenteront un ouvrage collectif sur Visconti, Luchino Visconti. Et à 19h, ça sera à 18h, à 19h, un documentaire sur Luchino Visconti. Et également le vendredi,
1: ah oui,
2: plus tard,
1: vendredi.
2: À 20h.
1: Ah, c'est super, là, qu'est-ce qui se passe vendredi?
2: On verra un beau film musical qui va nous ramener au XVIIIe siècle, de Venise à Rome et à Naples. Ce film, c'est Il Boemo. Ça raconte l'histoire du musicien Joseph Misilis Vecek. Pas sûr de la prononciation, ouais, puisqu'il était tchèque à l'origine, mais c'est un film italien avec des grands acteurs et actrices italiens, Barbara Ronchi, Lana Vladi, Federica Vecchio, Mirko Chicharello, Lino Musella, qu'on voit également dans Portobello, voilà, et même Jaroski, le ténor qui prête sa voix. Donc ça, c'est Osakli, bien sûr, 28 rue Claude Tillier, vendredi prochain à 20h.
1: Voilà, et on n'oublie pas que finalement, c'est même moins cher d'aller au ciné-club que de prendre un litre de gasoil. Parce que c'est complètement gratuit.
2: En effet, en effet.
1: Donc venez nombreux.
2: Venez en métro plutôt.
1: Oh, oui, ça coûtera moins cher. Et voilà, dans la bonne humeur.
2: Et rendez-vous aux Acli vendredi prochain.
1: Pour 20h. Juste une annonce rapide, Florence Solari reprend son spectacle Gigi Dalida et moi. Hein, c'est un très beau spectacle sur une belle histoire d'amour. Donc c'est au Méli-Mélo d'Amélie, donc, qui se trouve aux 4 rues Marie-Stuart. Et on fait gagner des places. Hein. Vous téléphonez et on peut avoir des places pour ce très beau spectacle. Et un dernier truc aussi, tiens, ça c'est important. Mani Italy qui propose une soirée dansante le 7 novembre à Mani le Hongre. Et donc, si vous êtes intéressé, il faut donc, c'est à 20h, hein, il faut vous inscrire. Là, par contre, c'est sur Internet. Vous allez sur le site www.mani, avec un Y, talia.fr. Et il y a une soirée dansante et on peut manger évidemment de très bonnes choses avec l'As Papi qui est aussi dans le coup. Là, on va écouter une chanson que nous a... voilà, il dit, tiens, j'aimerais bien écouter Lucio Battisti. C'est bizarre parce que en fait, je pense qu'il n'était même pas né quand Lucio il est parti. Mais bon, on va lui poser la question. C'est Lucio Battisti qui nous chante Il Veliero Va.

0: Voilà, on écoute donc en fond Lucio qui continue avec son voilier. Merci à David et à Pietro d'être avec nous. Alors, merci à Renato, puisque c'est lui qui nous a fait découvrir ces deux kinésithérapeutes italiens qui sont là aujourd'hui, Renato.
1: Oui, c'est pas glorifiant, mais il a fallu que je fasse un petit stage à l'hôpital et en clinique cet été. Et c'est là que je les ai connus en clinique pour la réhabilitation. Ouais. Voilà, et puis je te le proposais, je dis, ben, ce serait pas parce qu'ils ont un chemin tout particulier. Voilà, sur venus d'Italie, ça, ils vont vous expliquer mieux que moi. Bien, et voilà Michel.
0: Merci à toi, et en plus c'est très sympa parce qu'on en est peut-être à 1000 invités depuis qu'on a commencé Capucci. On n'a jamais fait d'émission vraiment sur la médecine, sur voilà, les soins, etc. Donc ben, on va le faire aujourd'hui et on va commencer avec David. Et à chaque fois on demande un petit peu aux gens quand ils viennent ici, leur parcours, d'où ils sont d'Italie, comment ça s'est passé pour eux avant de venir en France.
2: Oui, bah, bonjour à tous et toutes. Et moi je viens de Cagliari, du coup de Sardaigne, et en fait je suis là depuis 4 ans à peu près, et je suis venu en France parce qu'en Italie en fait c'était je pensais que c'était pas vraiment mon vrai parcours, rester en Italie. Et du coup moi je suis avec ma copine et on a choisi de déménager ensemble et on a choisi la France, surtout Paris.
0: Toi, tu es venu par amour ou alors plutôt pour le travail? Parce que non. Des fois il y a un peu les deux, hein.
2: Non, moi c'était pour le travail en fait.
0: Le travail, oui, d'accord.
2: On était déjà en couple avant et on voulait essayer une nouvelle expérience à l'étranger et on a choisi Paris.
0: Et à Cagliari, il n'y avait pas de possibilité pour toi par rapport à ton travail?
2: Il y en avait, mais pas autant. Et surtout, j'avais le besoin vraiment de changer un petit peu, de voir un petit peu ailleurs comment ça se passe. Et c'est quelque chose que j'ai toujours voulu faire, partir à l'étranger, depuis que je suis petit. Et je voulais le faire avant, mais avec les Covid, c'était compliqué. Et du coup, on a choisi de partir au début 2022.
0: C'est étonnant parce que quand on a des invités ici, on s'aperçoit souvent, les Italiens bien sûr, qu'ils ont besoin de partir de l'Italie, ils ont besoin d'aller voir ailleurs comment ça se passe. Et pour nous, ça nous surprend tout le temps parce que nos parents, nos gros-parents, eux, sont venus parce qu'il y avait des gros problèmes de travail. Donc, ils sont venus ici pour trouver du travail. Et vous, c'est pas forcément ça. C'est pas que le travail, c'est aussi une envie d'autre chose.
2: Oui, c'est surtout une envie de découvrir un petit peu qu'est-ce qui se passe autour, ailleurs.
0: Et, dans ton île, c'était un petit peu trop stressant.
2: Oui, c'était un petit peu serré. Ouais.
0: Comment allait la vie à Cagliari? Il y a une équipe de foot, hein, d'ailleurs.
2: Oui.
0: Elle a gagné en 69, hein, donc c'est vieux, ouais, avec Gigi. Ouais.
2: Non, la qualité de vie, elle est incroyable. Mais en fait, on se sentait pas trop bien là-bas. En fait. Ouais. C'était plus vraiment un sentiment de qu'est-ce qui se passe ailleurs.
0: Ça fait 3 ans hein, que tu es là, maintenant
2: à peu près. 4 ans.
0: 4 ans, voilà. Ouais. Et maintenant, est-ce que tu as l'envie de retourner là-bas? Non, mais rien que pour les vacances ou quoi? Est-ce que tu dis, oh là là, chouette bientôt les vacances, on va retrouver...
2: Quand je suis là, quand je suis à Paris depuis un moment... J'ai envie de rentrer à Cagliari, voir ma famille, mes potes, évidemment. Ouais. Mais après, je ne me vois pas trop m'installer à nouveau là-bas.
0: Là-bas. Ouais. Ouais. Toujours quand on va là-bas un petit peu pour les vacances et tout ça, c'est toujours sympa parce que c'est toujours le bon côté. Après, pour s'installer, c'est plus compliqué.
2: Oui, c'est bien pour les vacances, mais pour penser d'y rester, c'est...
0: C'est plus compliqué.
2: C'est plus compliqué, ouais.
0: Voilà, David Melino. Alors, on a aussi donc Pietro Giordanengo. Ciao.
3: Bonjour.
0: Alors, toi aussi, tu es kinésithérapeute. Alors, on parlera après une pause musicale de savoir comment ça se passe les études en Italie pour faire ce métier-là. Et toi, tu es de Cuneo.
3: Moi, je suis de Cuneo. Bah, déjà, merci de nous avoir. Ça fait plaisir.
0: Merci à vous.
3: Merci à Renato, du coup, aussi. Si. Et oui, moi, je suis de Cuneo. Du coup, plus au nord. Et bah, pour commencer, moi, du coup, un peu l'inverse. Je suis venu ici pour l'amour. Parce que, oui.
0: Pour fleurs ?
3: Voilà.
0: Oui, là.
3: Voilà. Si. Enfin. Et parce que, du coup, qu'est-ce que s'est passé ? Moi, déjà, je me suis diplômé plus tard. Bah, c'est-à-dire, je suis plus jeune. Et du coup, moi aussi, j'avais un peu l'impression que dans ma ville où j'ai fait les études, j'ai fait 3 ans et je voulais voir ailleurs. Mais vu que j'ai commencé de démarrer le travail, je me suis dit, OK, je commence par une grande ville, du coup, Rome. Et là, c'est que j'ai rencontré, du coup, ma actuelle femme.
0: Ah, d'accord.
3: Et là, par contre, elle est française et faisait les études à Paris. Et alors, j'ai choisi de... OK.
0: Ah là là,
3: on est en train de découvrir un nouveau...
0: L'amour, t'as vu, il laisse tout tomber.
3: Ah, il est puissant.
0: Remarque,
3: il est puissant.
0: Une capitale pour aller à une capitale, quand même. Hein, attention.
3: Ah oui, non, mais après, je ne me suis pas plaigné. Hein. J'ai dit, Paris, c'est non plus où...
0: Et ça fait combien de temps que tu es ici?
3: Là, ça fait 2 ans, à peu près. Non, 2 ans, oui, en septembre.
0: Ça se passe bien, l'intégration
3: et... L'intégration, oui, oui, oui, oui. Surtout, ouais. C'était peut-être, je crois que David peut confirmer, au début, avec les verlons, l'expression française, les sigles. Ah non, oui, oui. Moi, j'étais projeté dans un groupe d'amis français.
0: Ah, le verlon, c'est rigolo ce qu'il dit, parce que souvent, on dit, bon, le français, voilà. Mais c'est vrai qu'à Paris, il y a quand même aussi
3: une langue
0: qui est un peu différente que quand on est à Marseille ou à Lille. Ah, oui,
3: du coup, les premiers 2 mois, tout est sans comme sous Mars. C'était wow. Mais après, ça passe très très bien. Ouais. Il y a que des gens sympas.
0: Et à Cuneo, pourquoi t'es parti de là-bas? Enfin, à part, voilà, t'avais aussi cette envie, non?
3: Bah, en fait, oui, pareil.
0: Oui, quand même, aussi, de partir.
3: Cuneo aussi, la qualité de vie, c'est vraiment bien. Il y a les côtés nature, je crois même Cagliari. À Cuneo, il y a les montagnes à côté, il y a des fleuves, il y a la planure, beaucoup de randonnées. Mais c'est une toute petite ville.
0: Il manquait un peu d'animation quand on est jeune.
3: Ça
0: pétille un peu.
3: Une blague récurrente. Ouais. Qu'il n'y a pas ça. Et du coup, c'était vraiment ça, l'envie un peu de voir ailleurs. Je me suis dit, c'est le moment.
0: Ça y est. On va. En plus, fleurs, eh ben là, tout de suite, tu ne pouvais pas résister. Poum, ça y est, parti.
3: Mais c'est sa faute.
0: À Paris, c'est sa faute.
3: C'est sa faute.
0: Alors, on va écouter une chanson. Là, c'était Davide qui avait choisi le tuyau Baptiste. Pourquoi cette.
2: Baptiste, c'était un peu l'artiste préféré de mes parents. Et quand on voyageait, on mettait ça. Il y avait encore exactement les cassettes. Ouais. Et on écoutait Baptiste pour tout le long du voyage. Ouais, exactement. Ouais. C'est incroyable.
0: Et qu'est-ce que tu écoutes maintenant? Est-ce que. T'écoutes encore un peu de musique italienne ou alors t'es passé à autre chose?
2: Oui, oui, oui, j'écoute toujours de la musique italienne et d'ailleurs encore Baptiste.
3: Oui.
0: Encore Baptiste.
2: Oui, oui, oui.
3: Toujours l'actuel.
0: Après,
3: toujours
0: les premiers amours.
2: D'autres auteurs un peu plus récents, mais il y a aussi la musique italienne des années 70, 80, 60.
0: Vendetti, etc.
2: Oui, Rino Gaetano.
0: On l'a écouté tout à l'heure, Gaetano. Si. Ouais. Alors là, on va écouter une chanson que tu as choisie, c'est Nef, c'est un peu plus récent quand même. Mystique Vibre.
2: Oui.
0: Perché?
2: Nef, c'est plutôt récent. Et en fait, c'est un auteur qui m'a fait découvrir un petit peu l'hip-hop, le rap italien. Que j'aime bien et j'ai choisi cette chanson parce que c'est un peu moins connu, mais j'adore, c'est incroyable.

0: Alors nous sommes avec David Emelino et Pietro Giordanengo qui nous parlent de l'Italie, de pourquoi on part, de pourquoi on vient s'installer en France. Et puis également, donc, on va parler un petit peu de comment se déroulent là-bas en Italie les études pour être kinésithérapeute. Pourquoi déjà vous avez choisi ce métier, David?
1: Moi, j'ai toujours aimé un peu le côté médecine, tout ce qui est médical, un peu la santé. Et du coup, j'avais postulé un petit peu, j'ai fait un concours pour la fac de kiné. Et du coup, j'ai gagné le concours, je suis rentré.
0: Combien d'années pour faire?
1: Il y a 3 ans d'études pour le diplôme en Italie. Alors qu'en France, il y en a 4.
2: Même 5. Et, si tu comptes l'un de STAPS ou médecine. Ça
1: vient
2: à peu près 5 ans.
1: Ouais, ben,
0: c'est on comprend pourquoi c'est difficile de trouver des kinés ici, ouais, bien sûr.
1: Et après, moi je suis diplômé depuis 2017, fin 2017, et du coup je commençais à travailler quand même quelques années en Italie.
0: Ah, t'as quand même travaillé un peu en Italie.
1: Ouais. J'ai fait aussi un master en kinésithérapie sportive à Pise, parce que j'étais plutôt sur le... J'aime bien le côté sportif de la kinésithérapie. Mais après, avec le Covid, c'était un peu compliqué.
0: C'est pour ça que tu es un peu parti aussi. Après, c'était compliqué peut-être en Italie.
1: C'était un peu... j'avais travaillé aussi pour l'équipe de foot de Cagliari. Et du coup, moi, je pense à pour la partie kiné sportive, j'avais un peu... tout vu et du coup je voulais voir vraiment ailleurs comment la kiné et la kiné sportive était un peu pratiquée.
0: Pietro, toi ton parcours au niveau
2: moi je viens de loin. Moi au lycée je fais un lycée pro, j'étais électricien à la base. Du coup ça a changé beaucoup, mais j'ai rejoigné un peu ma mère, du coup, que d'ailleurs j'ai dit bonjour, ciao maman, et elle est infirmière. Mon grand-père, il a fait les techniciens de radio. Du coup, finalement, j'ai suivi un peu dans le parcours. Et on a dit, je ne connais pas trop la kiné. En fait, aussi, kiné, je crois que c'est très connu pour tous les côtés sportifs, locomoteurs, du coup, juste muscles, os. Mais en fait, en faisant la kiné, tu découvres aussi tout un monde qui est lié au neurologique. Du coup, tout ce que c'est, réhabilitation de AVC et même pathologie plus importante. Et c'est vraiment, c'est le même monde, la même monde de l'éducation, mais ça change vraiment, c'est deux voies différentes. Après, toujours l'interconnecté. Mais du coup, moi, j'ai trouvé que je me suis un peu plus intéressé à ces côtés neurologiques. Et après, encore changé, il y a aussi les côtés respiratoires.
0: Toi, tu es à la clinique de Bellina.
2: Moi, je suis,
0: CDI. Et David, pour l'instant, dont tu étais à la clinique de Belleville.
1: Oui, je viens de terminer là-bas. Je vais commencer à une clinique à Bagnolet.
0: Et alors, comment ça s'est passé? Parce qu'on a le diplôme italien, donc comment on fait après pour, en France, faire valider ce diplôme? Comment ça marche?
2: Compliqué. Ouais. D'ailleurs, j'ajoute, parce que je crois que si David... En fait, nous, on est venus en Italie. D'abord, on était serveur. On a du coup fait un peu de...
0: En France,
2: à Paris.
0: D'abord serveur, carrément.
2: Oui. Bon, un peu pour changer, un peu pour apprendre la langue aussi. Du coup... On a fait saveur. Et après, désolé, mais pour faire l'équivalence, là, c'est un peu compliqué. Je ne sais pas les parcours de David, mais pour moi, c'était un peu... C'était quelque chose. Parce qu'il faisait...
0: Parce que ce n'est pas des diplômes européens, parce qu'on s'imagine que voilà, c'est l'Europe, voilà, on fait un diplôme.
2: Oui, il y a, je crois que c'est Luxembourg, le diplôme qui est, quand vous terminez, c'est valable dans toute l'Europe. Ah, oui. En Italie, vu que c'est 3 ans, il faut faire un dossier, il faut passer soit pour l'Union européenne, soit directement avec l'ADRIETS, cet institut. Et une fois créé les dossiers, il faut qu'il soit accepté, il faut qu'il le valide. Et soit il y a un test de la langue avec un test, un examen écrit, soit il y a un stage d'équivalence. Et du coup, moi, je fais 6 mois de stage, 3 mois musculo-squelettique et 3 mois, du coup, cardio-respiratoire.
0: Oui. Donc, ça prend au moins un an donc, pour mettre tout ça en
2: place.
0: Oui,
2: après, ça dépend.
1: Pareil, pour toi. Je peux confirmer. Moi, j'ai fait 1 mois de stage parce que j'avais fait les 3 ans, l'année de master. J'avais travaillé quand même pas mal d'années en Italie. Et du coup, ils m'ont demandé seulement un mois de stage. Mais c'est vraiment compliqué un peu tout ce qui est la bureaucratie, tout, récupérer tous les documents à l'université des Cagliari. C'était bon, très très long.
3: Ouais.
1: Ouais. Et du coup, pour gagner des sous, il faut s'adapter. Et,
2: ouais, pour boire.
1: Exactement. Et du coup, moi aussi, j'ai travaillé comme serveur pour ouais. pas mal de mois.
0: Ah oui, c'est pas si évident que ça. On pense qu'avec l'Europe, ça y est, les diplômes, tac, tac, tac, on fait ça. Mais en fait, non, c'est beaucoup plus compliqué que ça.
1: Oui, c'est compliqué.
0: Surtout
1: oui.
0: dans la médecine.
2: Mais surtout qu'en fait, c'est pas vraiment expliqué. Je trouve que moi, j'étais un peu perdu. Il n'y avait pas vraiment quelqu'un qui expliquait. Il y a des associations, j'y crois. Mais,
0: tu veux dire des associations italiennes qui t'auraient pu t'aider,
2: voilà,
0: non
2: l'AC, fait...
0: peut-être, ou des choses comme ça.
1: Oui, c'est des personnes qui tu payes pour qu'ils prennent ton dossier.
2: Ah, oui, et je crois que notre collègue Emilio, il était avec eux. Oui. Et du coup, il était aidé. Sinon, toute seule, c'est compliqué. Comme disait David, elle récupérait, ramener les documents.
0: Sans vouloir. Hein. Bon, toi, c'était l'amour, hein, on sait. toi, c'était.
1: Ouais, c'était l'envie de.
0: L'envie de
1: rester,
0: réussir,
1: exactement.
0: Ici,
1: ouais.
2: Bon, alors, mais après, aussi, le travail à Paris, c'est quand même très, très intéressant. Eh ben, il y a beaucoup de.
0: On va en parler après.
2: Ah, ouais.
0: Non, non. Là, on va écouter une chanson que tu as choisie. C'est Willy
2: Peyote.
0: Io non sono raciste, ma. Il y avait une chanson comme ça, Io non sono italiano.
2: Ah oui, c'est trop, pas du tout, pas qu'on l'ait.
0: C'était pas la même chose. Ouais.
2: Oui, bah déjà, j'ai choisi eux parce qu'ils viennent de Turin. Du coup, hommage aussi
0: à
2: Renato. Il faisait. Forza Toro.
0: Ah, toi aussi, t'étais pas pour la Juve, toi?
2: Non.
0: Oh là là, faut
2: non,
0: pas
2: non,
0: dire
2: non.
0: à Raphaël.
2: Non, il y a deux équipes.
4: Il ne serait pas venu ici. Hein.
0: Ouais, c'est David.
2: Voilà, non, on s'est bien entendu dès le début avec Renato. Et du coup, c'est un. Je sais pas comment le définir, même lui, c'est pas, je crois, c'est un rappeur, chanteur. Mais il est plutôt actuel et cette chanson est sortie il y a quelques années. Je l'ai écouté avec mes amis et je trouve que c'est une chanson toujours très actuelle, vu un peu comment
0: oui,
2: ça va le monde actuellement.
0: Ouf, là. Oui, c'est chaud. Hein.
2: Et du coup, ouais. J'ai dit, bah,

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1: Voilà, alors c'est vrai, hein, et puis il ne faut pas oublier qu'on peut nous capter aussi sur Topitalia, voilà, parce que c'est une radio qu'on aime bien et qui transmet 24 heures sur 24 de la musique italienne. Alors nous sommes avec Davide Mellino et Pietro Giordanengo, et donc on parle maintenant de comment ça se passe ici en France, maintenant le métier, c'est quoi la différence entre pratiquer là-bas en Italie, le métier de kinésithérapeute, et en France, Davide, c'est...
2: Ouais.
1: Bah, il y a quelque chose de différent par rapport à...
2: Oui, il y a beaucoup
1: de normalement, c'est des nonos, c'est des muscles, c'est pareil, non?
2: Oui, oui.
1: L'humain,
2: oui,
1: il est pareil en Italie qu'en France, non? C'est le même?
2: Comment?
1: L'humain, il est pareil en Italie qu'en France?
2: Oui, oui, oui.
3: Ça change quoi, quelque chose, mais...
1: Ouais, ouais, ouais. C'est scare.
2: Non, mais ça change un peu la façon de voir la kinésithérapie, soit par rapport au kinésithérapeute, et soit par rapport aux autres qui voient un peu le rôle du kinésithérapeute dans la société. Je pense qu'en France, c'est... les kinés ont travaillé un petit peu pour se faire un peu plus respecter, un peu plus connaître dans la société. C'est ce qui est déjà pas mal parce que parfois les gens ils connaissent même pas le travail de kiné. Et du coup, en Italie, c'est encore un peu différent. En fait, ils font moins appel aux kinésies parce que il y a pas toute la sécurité sociale derrière qu'il y a en France déjà.
1: Ouais, c'est ça aussi.
2: Ça aide beaucoup. Ouais. Et il y a aussi un peu le côté vraiment, on ne sait pas qu'est-ce que fait le kinésithérapeute et du coup, on ne sait pas quand on peut aller chez le kiné pour se soigner.
3: Mais moi, je me rejoins un peu ce qu'il a dit. Pas vraiment par rapport à la kiné. En Italie, parce que je trouve que c'est vraiment bien. Il y a beaucoup de cours de master, même après la licence. C'est vraiment important en Italie. C'est vraiment plus dans le ressenti de gens. Après, du coup, moi, je viens d'une ville à Cuneo. Aussi, le kiné, c'est un peu...
1: Non, ça, c'est le téléphone de la radio. Hein, mais
3: ah oui,
1: c'est
3: non.
1: C'est les auditeurs qui téléphonent. Ah, peut-être qu'ils veulent quelques...
3: Nous embaucher pour un boucan, mais on est disponible, comme vous voulez. Et du coup, oui, c'est un peu plus dans le ressenti de gens. Un peu les kinés, c'est cette figure bizarre qu'on ne sait pas, on va, nous fait de massage. C'est très passif. Il n'y a pas vraiment un rapport... patient, même si c'est pas là. Correctement France, dire patient, mais personne thérapeute. Je trouve qu'en France, en tout cas, Paris, du coup, moi je parle de Paris parce que j'ai que vécu ça, il y a un peu plus l'idée que les kinés, c'est une figure professionnelle de la santé, intégrée bien dans l'équipe médicale, et du coup, c'est... Il y a plus un...
1: Oui, en France, quand tu as des soucis, tu te casses un pied, tu te tords un genou, etc., tout de suite, on te prescrit, ton médecin traitant te prescrit aussi des séances de kinésithérapie. Et les gens y vont. Hein, les gens, bien, alors le problème en France, ça je ne sais pas pourquoi, mais moi, c'est très difficile d'en trouver hein, parce qu'ils sont débordés. Donc voilà, est-ce qu'on sait pourquoi en France, non? Est-ce que vous avez une idée par rapport à le fait des 5 ans d'études ou quoi?
2: Non, je pense que il y a... Comme il y a une population déjà qui vieillit de plus en plus.
1: Oui, c'est vrai aussi.
2: Il y a
1: un besoin exactement. Très important.
2: Il y a un accès très rapide et facile au kiné. Du coup, les gens, ils essaient de trouver des kinés, mais à Paris, il y a quand même un peu plus de choix. Mais c'est vrai qu'en France, en général, il y a des endroits où c'est vraiment très difficile de trouver des kinés. Mm-hmm.
3: Et, par contre, je crois aussi en Italie. En Italie, sauf les grandes villes, tout, qu'est-ce que c'est la province?
1: Est-ce que c'est remboursé en Italie? Parce qu'en France, ici, c'est remboursé. Enfin, en partie, après, il faut que tu aies une mutuelle quand même aussi, hein, parce que sinon...
2: Oui, en Italie, c'est remboursé. On peut passer directement par la sécurité sociale. Elle peut prendre une grosse partie et il faut juste payer c'est ce qu'on appelle un ticket. Qu'on paye par rapport à notre salaire, le salaire de
1: le niveau de vie.
2: Exactement. Et on peut avoir des séances gratuites. On paye les tickets, on peut avoir 10 séances, un cycle de kiné.
1: Mais
2: c'est pas très facile de passer par le public. En fait, les gens, ils attendent très, très longtemps et peut-être ils ont besoin.
1: Privé.
2: Exactement.
1: Et là, ils payent complètement.
2: Et ils payent Totalement leur totalement, séance. Ouais. Mmh. Ouais.
1: C'est sûrement assez cher, hein. Une séance de kiné en Italie, non?
3: Ben, ça dépend aussi de la ville. Parce qu'il n'y a pas...
1: Ah oui, en plus, en fonction des villes.
3: Oui, dépassement honoraire. En Italie, c'est vraiment plus facile. Je crois qu'à Milan, tu peux même arriver à 50 euros par séance.
1: Combien?
2: 50 euros
3: par séance. Privé. Du coup, c'est la poche des gens qui vont direct.
2: Ouais.
1: Alors, juste aussi quelque chose que moi, bon, j'ai eu aussi affaire à des kinés. Enfin, là où en France, on râle un peu, c'est que, en fait, on s'aperçoit que, alors, c'est peut-être un manque de kinés, mais on s'aperçoit que le kiné, quand il va, bon, il s'occupe de toi, il t'explique un peu les mouvements. Et puis, il y a une autre personne à côté, il s'en va, il va voir l'autre personne. Puis après, il y a une autre personne, il s'en va. C'est-à-dire qu'il s'occupe de 3-4 personnes en même temps. Et tu n'as pas l'impression vraiment d'être avec le kiné. Il revient au bout d'un quart d'heure, il dit ça va. Et ça, c'est, on a l'impression que c'est un peu une machine à cash. Hein, excusez-moi de parler comme ça. Mais,
2: non, mais
1: vous n'avez pas cette. Alors peut-être en clinique, c'est différent.
3: Oui, aussi ça dépend. Bah, oui, vas-y.
2: Ça dépend de. En fait, ça dépend si la clinique, par exemple, ou l'hôpital, ils ont plus une mentalité d'entrepreneur ou plus des soignants. Ouais. Et la même chose pour des kinés.
1: Ça vous arrive pas, ça? C'est pas
2: libéraux.
1: Le système, vous avez plein de
2: oui, non, mais ça m'arrive quand on parle avec des collègues qui sont libérales. Ouais. Ils ont travaillé dans des cabinets où ils ont. Oui. Ils lui donnent 5-6 patients en même temps. Et c'est vraiment. T'as pas le choix sinon de changer cabinet ou
1: trouver
2: ailleurs.
1: Plus trop dans la médecine.
3: Pour enlever un peu la faute, ça dépend aussi vraiment de la pathologie de la personne qui vient. Parce que en pathologie plutôt liée aux muscles, donc aux muscles squelettiques, ça peut être plus facile juste donner d'exercice, suivre l'exercice, mais le laisser plus anatomie en le surveillant, qu'un patient du coup avec des problématiques plus neurologiques. Du coup, là, il faut plus attention de kiné. Et c'est aussi un peu, je crois, ça le problème qu'il n'y a pas assez kiné, parce que en bon séance, ça peut arriver jusqu'à une heure. Mais un thérapeute pour un patient, une heure,
1: ouais.
3: C'est pour ouais. Ça aussi là, donc ça dépend vraiment.
1: Pas ta vie, quoi.
2: Ça coûte.
3: Voilà.
2: Ouais, mais là, il y a quand même y a une dépense des sous par l'État importante. Et là, ils essaient quand même d'être.
1: Oui, en ce moment, ils
2: serrent un peu les boulons partout.
1: C'est sûr que les kinésies, tous ces soins-là vont être un petit peu regardés de près. Alors, ce qu'on va surtout écouter de près, c'est la chanson que tu as choisie, la dernière, Francesco Cuccini, qui est disparu il y a quelques semaines.
3: Bah, c'est un peu pour ça aussi que j'ai choisi...
1: Scirocco.
3: Comme les vents.
1: Scirocco.
3: Et bah, déjà, je le fais un peu hommage à ces grands chanteurs qui étaient... malheureusement. Et cette chanson, je l'ai aussi choisie parce que, évidemment, ma mère, elle l'aimait bien. Et de temps en temps, pareil, dans la voiture, on écoutait cette chanson. Et j'ai dit, allez-y.

0: Alors on va terminer avec Francesco et on est là avec David et Pietro. Voilà, comment vous voyez, vous, votre avenir à vous? Est-ce que vous allez rester kinésie? Parce que c'est très physique hein, comme métier. Est-ce que vous avez envie peut-être d'aller voir une autre voie? Est-ce que c'est possible? David?
1: Bah, moi, j'avais pensé à un moment donné de changer ou mettre en pause un petit peu la carrière de kiné. Mais c'est vrai qu'à 30 ans, 32 ans, c'est un peu difficile de se
0: projeter. Ouais, peut-être,
1: exactement, se projeter.
0: Peut-être ou d'ouvrir votre propre cabinet.
1: L'idée, en fait, c'est un jour, c'est ça, de faire quelque chose, un peu d'avoir un cabinet ou une clinique, une maison de santé, quelque chose qui soit quand même non-profit, où il y a quand même le côté plus vraiment soigner les gens et pas gagner de l'argent avec ça.
0: Pietro?
2: Pareil. Bah, moi, du coup, c'est pas longtemps que j'ai travaillé. Je me suis diplômé en 2023. J'ai le temps. Et moi, pour l'avenir, je crois qu'on va rester encore un peu de temps à Paris. Mais sûrement, je vais continuer ma formation avec deux masters. À voir quel sujet. Parce qu'après, c'est mieux toujours se spécialiser un peu de la kiné pour être plus efficace. Du coup, à voir. Je me laisse un peu de temps. Je continue.
0: D'accord.
2: Et à voir. Pareil, David. L'idée, c'est toujours, par contre, de rester pas trop privé, mais essayer d'aider plus dans le public.
0: Merci à vous deux. Vous aviez du monde à saluer en Italie, donc profitez-en.
2: Ah, je fais... vas-y, David.
0: Allez,
1: David. Non, je voulais dire... je vais saluer un peu ma copine, Laura, et mes potes qui m'écoutent, et ma soeur, ma petite soeur, Ilaria, qui nous écoute de Sardaigne. Et je veux dire coucou, merci pour nous avoir écoutés.
0: Pietro, pour ta vie.
2: La famille, assurément, ma mère, j'ai arrivé ici. Mais je veux dire encore une fois, après, il y a mon père, ma soeur, son copain, mon grand-père et mes amis. Que, eux, par contre, l'italien, ils ne savent pas. Ils sont encore en train de dormir, mais quand même un mot pour eux. Et
0: tu leur dis qu'on peut réécouter l'émission après.
2: Oui, et je vais l'obliger même. Hein, voilà. Et surtout, je salue ma femme, les motifs pourquoi j'ai tout le temps ce sourire. Et voilà.
0: C'est gentil à toi, on salue Fleur. Merci.

0: Ebbene, Cappuccino termina qui, tutta l'equipe, tutta l'equipe arriva.
1: Ecco fatto.
0: Vi auguro una buona domenica, una buona settimana. E a domenica prossima, stessa ora, stessa frequenza. Michel.
2: Ça y est, c'est fini. On a déjà lancé le.
0: Ça va vite.
2: C'est le téléphone qui sonne. On le rappelle quand même à 06 95 66 31 59. Et puis on vous souhaite une bonne semaine. Et on se retrouve quand?
0: Dimanche prochain.
2: À quelle heure?
0: 8h30.
2: Avec Raffaelito. Ciao, grazie Enrico. Ciao a tutti.
1: Ciao a tutti, tutte.
0: Enrico, merci.

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1: Et bonjour tout le monde, bonjour à toutes, bonjour à tous, et bon dimanche. Alors, est-ce que vous êtes prêts pour une nouvelle émission de Il sole dell'Italia, votre rendez-vous consacré à la musique italienne d'hier, d'aujourd'hui, et surtout aux artistes qui écrivent l'histoire de demain. Et aujourd'hui, je vous propose de découvrir une chanteuse qui, en quelques années, est devenue l'une des personnalités les plus originales de la nouvelle scène italienne. Alors prêt, c'est bon, vous montez les watts, vous êtes bien installés, on y va. Et si je vous disais que son nom intrigue, amuse même parfois, mais en tout cas il ne laisse jamais quelqu'un indifférent. Aujourd'hui c'est l'univers de Di Tonella Piaga, une artiste capable de mélanger la pop, l'électro, la chanson d'auteur, des sonorités vintage, des textes, de l'humour, de l'autodérision et beaucoup de sensibilité. Beaucoup de téléspectateurs l'ont découverte au Festival de Sanremo grâce au tube Chimica, interprété avec l'inimitable Rettore. Et avant Sanremo, avant les disques de platine, avant les festivals, devant des milliers de personnes, il y avait une jeune femme roumaine qui écrivait des chansons dans sa chambre, fascinée par les grandes voix italiennes autant que par l'électro contemporaine. Et l'histoire commence justement à Rome, où naît Margherita Carducci en 97. Et très tôt, elle développe une passion pour toutes les formes d'expression artistique, la musique bien sûr, mais aussi le cinéma, le théâtre, la photographie, la littérature. Et cette curiosité l'amène à suivre des études de DAMS, une formation universitaire italienne consacrée aux disciplines artistiques, au spectacle, à la communication. Et contrairement à beaucoup de jeunes chanteuses qui rêvent uniquement de devenir des stars de la pop, Margherita s'adresse d'abord au texte. Alors elle lit énormément, elle écoute autant les auteurs italiens que la pop internationale, elle admire Mina, Patti Pravo, Raffaella Carrà, mais aussi des artistes indépendants qui renouvellent la chanson italienne, et très vite elle comprend qu'elle ne peut pas entrer dans une case. Et elle préfère construire son univers. Et c'est là qu'apparaît ce nom étonnant, Di Tonella Piaga. Alors pourquoi ce pseudo, ce nom? Eh bien c'est probablement la première question que tout le monde se pose. Pourquoi ce pseudonyme? Le nom est volontairement décalé. Et il joue avec les sonorités italiennes bien sûr. Alors le mot dito qui signifie doigt, et piaga, la piaga c'est la plaie, la blessure. Un résultat presque surréaliste, et c'est exactement ce que cherchait Margherita. Un nom impossible à oublier, un nom qui intrigue, un nom qui casse immédiatement les codes de la pop traditionnelle, parce que Di Tonella Piaga ne veut justement ressembler à personne. Et avant de remplir les salles de concert, avant Sanremo, avant toutes ces récompenses, il y a une première chanson, un premier pas, une première carte de visite que je vous propose tout de suite. Nous sommes en 2019, et voici Parli, le tout premier single officiel. Et là, c'est une relation où deux personnes continuent à communiquer, mais sans réellement se comprendre. On parle beaucoup, en même temps on dit peu. C'est une réflexion sur l'incommunicabilité. Et musicalement, Parli propose une production assez épurée, où la voix reste au centre. Alors il n'y a pas de grands effets, et ça annonce une manière d'écrire qui deviendra chez elle sa signature. Simple, concret, efficace. Voici Pablo. Bienvenue à tous.

avec une artiste qui n'arrête pas de faire parler d'elle, Annalisa. Et on continue avec ce single Canzone Estiva. Et là, Annalisa s'interroge sur le regard que les autres portent sur elle, et plus largement sur la façon dont on cherche parfois à définir les femmes. Alors, doit-elle être sage, raisonnable, presque irréprochable? Ou doit-elle au contraire assumer une image plus provocante, plus sensuelle, plus libre? Et elle refuse justement cette opposition et elle défend l'idée qu'une femme peut être tout cela à la fois sans avoir à correspondre à l'image que les autres attendent d'elle. Alors derrière cette ironie, il y a une vraie envie d'émancipation. Et puis c'est aussi une manière de jouer avec son propre statut de chanteuse. Lorsqu'on devient une personnalité publique, le public construit parfois une image de vous qui ne correspond pas forcément à celle que vous avez de vous-même. Voici Annalisa avec Canzone Estiva.

Et on en profite d'ailleurs pour faire un petit clin d'œil à Stéphane, grand fan de Annalisa. Et puis nous, on continue avec notre artiste à l'honneur aujourd'hui, avec Ditone de la Piaghe, qui quelques mois donc après Epardi, surprend tout le monde. Alors au lieu de sortir un nouveau morceau inédit, elle reprend un immense classique italien rendu célèbre en 75 par le groupe Mattia Bazar. Et là, c'est un magnifique hommage hein, qui montre déjà son immense culture musicale. Et je vous propose Per un'ora d'amore. Alors, à l'origine, ce

texte, il raconte un manque amoureux très fort. Une personne rêve de retrouver celle qu'il aime, de pouvoir simplement la toucher, être près d'elle, une heure seulement. Et lorsque Ditone La Piaga reprend ce titre, le contexte lui donne une toute autre résonance. Alors nous sommes en plein confinement en 2020, les contacts sont limités, les retrouvailles deviennent impossibles. Et cette chanson qui parle de distance, de désir et de besoin de contact prend soudainement une dimension presque universelle. Et elle expliquera avoir choisi ce morceau précisément parce qu'il lui semblait parfaitement correspondre à cette période, à cette envie de se retrouver, d'être tous ensemble, de retrouver simplement ce contact humain. Et musicalement, elle ne cherche pas à reproduire les Mathias Bazar. C'est une production plutôt électronique signée Bibi Prod. Et elle transforme ce classique en un morceau beaucoup plus moderne, presque taillé pour un club, avec tout autour de nous était justement à l'arrêt, hein, cette pensée. Et c'est ce contraste qui rend cette reprise particulièrement intéressante. 44 ans plus tard, elle prend un tout autre sens. Voici Per un'ora d'amore avec Ditone La Piaga.

Et la suivante, c'est Alice que je vous propose avec ce single Rugiada. Et là, c'est la rosée. Et cette image de la rosée est importante puisqu'elle représente quelque chose de délicat, de lumineux, presque éphémère. Mais Alice parle surtout de la recherche de soi et de l'acceptation de ses propres contradictions. Alors elle évoque ces moments où on peut se sentir fragile, perdu, en pleine transformation, mais où on découvre aussi une nouvelle lumière en soi. Les fragilités ne sont donc pas présentées comme des faiblesses, elles peuvent au contraire devenir une source de beauté et permettre de voir le monde autrement. Et cette chanson, elle possède d'ailleurs un contraste assez intéressant. Ce texte, il reste très émotionnel, introspectif même. Tandis que la musique s'appuie sur une production plutôt pop contemporaine, assez rythmée, lumineuse, avec des touches électroniques presque dansantes. Et Arisa voulait justement transmettre cette sensation de bien-être et de légèreté avec ce titre. Et elle nous offre donc une chanson à la fois sensible, solaire, dansante, et qui nous rappelle que même dans les périodes de doute, il peut rester une petite lumière capable de tout faire briller autrement. Et vous retrouverez ce titre sur l'album Fotomose, sorti en avril 2026. Voici Rugiada avec Arisa.

0: ça promet encore d'être un grand tube avec Alice. Hein. Et on continue avec Ditone La Piaga, qui après avoir rendu hommage au patrimoine italien avec Per un'ora d'amore, on retrouve ce titre qui est probablement sa première grande chanson. On est toujours en 2020 et elle sort son titre Morphine. Et derrière ce morceau au son électronique presque hypnotique même, il y a quelque chose de beaucoup plus physique. Alors cette morphine, c'est évidemment pas seulement un médicament, mais plutôt l'image d'une personne capable d'apaiser toutes les douleurs, et dont on peut aussi devenir dépendant, tant l'attirance est trop forte. Alors elle parle de désir, de sexe, de peau, de contact, mais pas simplement une histoire de séduction. Elle décrit cette sensation d'être complètement happé par quelqu'un, et comme si le désir devenait une sorte de drogue. Et elle-même d'ailleurs parle d'une psychédélie lucide. On est submergé par les sensations, par le corps, les images, mais on reste conscient de ce qui se passe. Et là encore, cette fameuse période donne une résonance particulière. Hein. On est toujours en pleine période de restrictions, les soirées ont disparu, les pistes de danse se sont vidées. Ce contact physique, toujours impossible, hein, on se prive. Alors, Morphine traduit aussi cette envie viscérale de retrouver tout ce qui manque. De, justement, le toucher, les corps, les mains, les baisers, la proximité. Cette envie de retrouver les autres, de toucher, de sentir et de vivre pleinement son corps. Et musicalement, c'est toujours ce duo de producteurs Bibi Prod qui accompagne cette sensualité avec une production, là encore, électronique, à la fois élégante, hypnotique comme je vous le disais, mais surtout enivrante. On y va.
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Et on reste avec Dito Nellapiaga, on reste dans les années 2020, hein, où elle se produit dans les petites salles, sur les scènes dédiées aux nouveaux talents. Et le public la découvre une artiste à l'aise sur scène, capable d'alterner des moments très intimistes et des passages beaucoup plus énergiques. Et ce qui frappe immédiatement, c'est son élégance. Il n'y a pas d'effet spectaculaire, pas de chorégraphie, simplement une présence naturelle et une façon très personnelle d'occuper l'espace. Et d'ailleurs, les professionnels commencent à cette période à parler d'elle comme d'une artiste à suivre de très près, et ils ne se trompent pas. Alors nous, on passe en 2021, où elle publie son premier EP, Morsi, dans lequel figure un titre particulièrement poignant, Spreco di Potenziale, que l'on pourrait traduire par le gâchis de potentiel. Et là, elle raconte l'histoire de deux personnes qui avaient tout pour être heureuses ensemble, mais qui ne parvenaient jamais à se rejoindre véritablement, deux cœurs qui battent, mais jamais au même rythme. Et ce gâchis de potentiel, c'est justement cette relation qui semblait pouvoir devenir quelque chose de beau, avec des sentiments bien présents, mais où les blessures, les peurs et les non-dits finissent par prendre le dessus. Alors chacun voudrait être compris, trouver les bons mots, mais les conversations s'arrêtent, les malentendus s'accumulent et la distance s'installe peu à peu. Alors elle navigue entre amour, frustration, regret. Et ce qu'elle déplore, c'est pas seulement la perte d'une personne, mais aussi la perte de tout ce que cette histoire aurait pu devenir. Cette fameuse pensée qui nous traverse parfois après une séparation, ça aurait pu être tellement beau. Alors avec une écriture à la fois sensible, directe, elle évoque ces relations où les sentiments existent, mais où les deux personnes ne sont jamais vraiment sur la même longueur d'onde. Parce que parfois, c'est pas l'amour qui manque, c'est le bon moment. Les bons mots ou simplement la capacité à se comprendre. Et c'est peut-être ça, finalement, le plus grand gâchis. Avoir quelque chose de précieux entre les mains et ne jamais réussir à lui donner une véritable chance d'exister.

Et je vous emmène en mars 2026, on retrouve Blanco, accompagné d'une immense voix de la chanson italienne Elisa, pour leur magnifique duo Ricordi. Alors, ce sont les souvenirs. Et là, la relation est terminée, mais Blanco n'arrive pas encore à accepter complètement cette séparation. Elle n'est plus là, et pourtant elle continue d'occuper ses pensées. Alors il y a le manque, bien sûr, mais aussi cet espoir presque impossible d'un retour. Et il reste accroché à l'idée qu'elle pourrait revenir, tout en sachant que quelque chose a changé et que leur histoire ne pourra probablement plus être comme avant. Et ces souvenirs deviennent à la fois un refuge et une douleur, parce que plus on essaie d'oublier, et plus certaines images, certaines sensations reviennent à la surface. Alors je vous dirais que c'est le portrait d'un amour qui n'existe peut-être plus dans la réalité, mais qui continue de vivre dans la mémoire de ceux qui l'ont partagé. Et ce ne sont pas les adieux qui sont les plus difficiles, c'est apprendre à vivre avec tout ce qui reste après. Et Blanco reste dans une interprétation très instinctive, très fragile, vulnérable. Et tandis que Elisa apporte toute sa puissance, mais aussi cette finesse qui vient équilibrer ce titre. Et vous allez voir, lorsque les voix s'effacent, le saxophone prend le relais et il prolonge cette mélancolie et laisse finalement la musique exprimer ce que les mots ne peuvent plus dire. Ricordi, Blanco et Elisa.

Et on va revenir à notre artiste à l'honneur aujourd'hui, Ditone de la Piaghe. On est en 2022 et là, tout va changer. En l'espace de 2 ans seulement, elle est passée du statut de jeune artiste prometteuse à celui de révélation de la scène indépendante italienne. Les maisons de disques comprennent qu'un talent est en train d'éclore et elle est prête à se présenter au grand public. Et cette nouvelle étape porte un nom, Camouflage. Alors pourquoi Camouflage? Eh bien parce que l'album parle des masques que chacun porte au quotidien, des personnages que l'on joue, des sentiments que l'on cache, des émotions qu'on préfère garder, parfois déguisées plutôt que de montrer. Et elle expliquera plus tard qu'elle s'est souvent sentie obligée de s'adapter au regard des autres. Et musicalement, cet album, c'est très riche. On y retrouve de la pop, de l'électro, du funk, des influences disco, des ballades, des sonorités rétro et surtout une écriture très cinématographique. Alors Camouflage, il contient 12 titres dans cette véritable nouveauté par rapport à Morsi. Et je vous propose Non ti perdo mai, je ne te perds jamais. Et derrière cette promesse se cache une chanson bien plus complexe qu'une simple déclaration d'amour. Hein. Elle parle de ces liens qui continuent d'exister même lorsque l'histoire est terminée, lorsque les chemins se séparent et qu'on essaie encore d'avancer. Et des souvenirs surgissent dans les moments les plus inattendus. Un lieu, une odeur, une mélodie ou un détail du quotidien qui peuvent faire revenir une personne que l'on pensait avoir laissée derrière soi. Et cette absence devient une présence invisible, une empreinte qui reste profondément ancrée en nous. Et puis ce morceau, il va plus loin que la nostalgie. Il évoque aussi la manière dont certaines rencontres nous transforment. Une personne peut disparaître de notre quotidien, mais sans disparaître complètement de notre histoire. Ce que nous avons vécu avec elle continue d'influencer notre façon d'aimer, de penser, même de nous regarder. Et musicalement, Ditone de la Piaghe accompagne cette réflexion dans une atmosphère assez douce, très aérienne. Sa voix fragile et tout en retenue laisse beaucoup de place aux émotions et permet à chacun de se reconnaître dans cette histoire. Non ti perdo mai.

Et on retrouve maintenant une très très belle chanson d'Achille Lauro avec Comuni Immortali. Et là, c'est un titre particulièrement intime, très romantique. Il raconte cet amour qui a laissé une empreinte tellement profonde qu'il semble impossible de simplement tourner la page. Alors c'est un sentiment qui dépasse la raison, le temps, même les circonstances. Et il y a cette envie presque désespérée de retrouver une personne, de revenir à un moment précis et de récupérer quelque chose que l'on croyait avoir perdu. Et Achille décrit son personnage comme un homme prêt à défier n'importe quoi pour revivre cet amour. Et il pousse volontairement le sentiment jusqu'à quelque chose de presque épique, comme si l'amour devenait une bataille que l'on serait prêt à mener contre le monde entier. Et c'est là que le titre Comuni Immortali, que l'on pourrait traduire par commune immortelle, prend tout son sens. Il joue avec ce contraste entre quelque chose de très quotidien, de très humain, et quelque chose qui devient immortel. Un souvenir, une rencontre, ou une histoire qui pourrait sembler être ordinaire aux yeux du monde, mais devenir absolument unique pour celui qui les a vécues. Et malgré cette intensité du sentiment, c'est pas juste la souffrance d'une séparation, c'est aussi la beauté de ce qui a été vécu. Parce que certains souvenirs deviennent tellement importants qu'ils finissent, à leur manière, par devenir immortels.

Et je voudrais remercier vous tous qui nous écoutez des quatre coins du monde et remercier surtout les grands fans de Détonner la Piaghe qui nous rejoignent aujourd'hui sur Radio Top Italia. Et on reste sur l'album Camouflage, mais avec une chanson beaucoup plus intime. Dalla Terra à l'Universo, de la Terre à l'Univers. Et là, c'est une des chansons peut-être les plus lumineuses de son répertoire. Hein. Après avoir traversé les doutes, les blessures et les relations compliquées, il y a ce moment où une rencontre bouleverse tout. Alors au début du morceau, elle se décrit encore prisonnière de ses peurs. Elle avoue ne plus savoir comment avancer, comment faire confiance après les erreurs du passé. Son cœur est marqué par les déceptions et chaque nouveau pas semble trop difficile. Et pourtant, un simple regard suffit à tout faire basculer. Et la phrase qui donne son titre à la chanson résume parfaitement cette émotion. Hein, de la Terre à l'Univers, il n'y a qu'un pas et demi, et si c'est toi qui me regardes. Alors c'est évidemment pas un voyage dans l'espace, mais plutôt une magnifique métaphore. Hein. En présence de la personne qu'elle aime, le monde change de dimension. Ce qui paraissait impossible devient soudainement accessible, comme si l'immensité de l'univers pouvait être franchie en un claquement de doigts. Et c'est le courage de laisser une nouvelle chance à l'amour. Malgré toutes ses blessures, la peur de s'ouvrir à nouveau, elle accepte peu à peu de baisser la garde et elle comprend que certaines personnes ont le pouvoir de nous faire retrouver confiance et de transformer notre regard sur la vie. Une rencontre capable de nous faire passer en un simple regard de nos doutes les plus profonds à l'impression que tout devient possible.

Et on va rester avec Dittonel Lapiaga quelques mois après la sortie de son album Camouflage. Une excellente nouvelle vient confirmer son talent. L'album reçoit la Targa Tenco de la meilleure première œuvre. Et cette reconnaissance est particulièrement prestigieuse. Hein, ce Targa Tenco ne s'intéresse pas au succès commercial. Elle met à l'honneur la qualité de l'écriture, la créativité, la personnalité artistique. Une véritable reconnaissance. Et d'ailleurs, pour une artiste qui vient de sortir son premier album, recevoir cette distinction, c'est bien une étape majeure, hein, quand même. Alors, après Camouflage, qui est salué par la critique, une nouvelle rencontre va bientôt propulser Dittonel Lapiaga sur le devant de la scène. Un appel téléphonique qui va changer le cours de sa carrière. Et au bout du fil, Donatella Rettore. Alors, depuis les années 70, Rettore, c'est une figure incontournable de la chanson italienne. Elle est provocatrice, énergique, anticonformiste. Elle s'est toujours distinguée par son style unique et son envie de repousser les limites. Et lorsqu'elle découvre l'univers de Dittonel Lapiaga, elle est immédiatement séduite. Près de 40 ans les séparent, mais elles ont beaucoup en commun. Le goût de l'originalité, l'ironie, l'audace et surtout cette immense envie de liberté. Et très vite, l'idée d'une collaboration apparaît. Elles décident de créer ensemble un morceau aussi décalé qu'irrésistible. Voici Kimika et nous sommes en février 2022. Elle s'apprête à monter pour la première fois sur la scène du Festival de Sanremo et pour elle, ça sera un véritable tournant. Dès les premières notes, le duo attire l'attention. Rettore arrive avec son énergie explosive, tandis que Dittonel Lapiaga lui répond avec son élégance, son humour et son côté malicieux. Et derrière ce titre provocateur, de quoi ça parle vraiment? Eh bien, les deux chanteuses s'amusent avec une question finalement très simple. Lorsque deux personnes ressentent une forte attirance, est-ce vraiment de l'amour ou simplement une réaction chimique provoquée par notre cerveau ou nos hormones? Vous écoutez ça? On est au Festival de Sanremo en 2022. 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

Voilà, j'adore ce titre, qui sera d'ailleurs certifié disque de platine. Et on continue avec un duo, Emma avec El Comi, pour leur première collaboration avec ce single Vachi Piano. Et là, c'est sorti aussi début 2026, hein, en mars exactement, ce titre qui signifie « Vas-y doucement ». Doucement, n'allons pas trop loin. Alors, il raconte une histoire marquée par l'attachement, les souvenirs, mais les mots ne permettent plus de se comprendre comme avant. Alors, c'est justement le manque de communication. Et Emma a expliqué qu'elle ne s'était pas inspirée d'une histoire précise, mais plutôt de ses malentendus, de toutes ces incompréhensions qui peuvent fragiliser les relations. À l'heure d'ailleurs où nous échangeons constamment par des messages sur les réseaux sociaux, il devient parfois difficile de vraiment se parler et surtout de vraiment se comprendre. Et c'est aussi cette contradiction. On peut être blessé ou en colère contre quelqu'un, mais tout en continuant à tenir à lui. Alors on peut vouloir s'éloigner tout en espérant encore un rapprochement, une situation où le cœur n'avance pas forcément au même rythme que la raison. Mais plutôt que de chercher à sauver absolument la relation, il s'agit plutôt de demander à l'autre de ne pas aggraver les blessures et de se quitter s'il le faut, mais sans davantage se détruire. Et voici un mélange pop aux touches R&B, un peu rap, qui donne une allure de conversation intime entre deux personnes qui tentent encore de mettre des mots sur ce qui leur arrive. Vachi Piano, Emma et El Comi.

Et voilà, celle-ci, c'était mon coup de cœur. Allez, on continue avec Ditone La Piaga, avec un single hors album. On reste dans la période de 2022. Et là, changement complet d'ambiance. Disco. Et c'est certainement un titre sous une apparence festive, mais elle cache un message plus profond. La discothèque représente cet endroit où on peut enfin oublier les règles. Un espace où chacun devient libre, libre de danser, d'aimer, libre d'être soi-même. Et la musique disco devient ici un symbole de liberté justement. Et puis on retrouve des influences des années 70, 80, avec des basses très présentes, des synthétiseurs vintage et une énergie irrésistible. Et je vous laisse apprécier. Disco.

Et après ce côté disco avec Ditone La Piaga, on passe au summer funk avec Francesco Gabbani. Et là, il nous plonge dans l'atmosphère de l'été entre chaleur, vacances, musique, danse et envie de profiter du moment. Et il s'appuie d'ailleurs sur un groove très dansant avec des sonorités funky et une énergie pop qui donne justement envie de bouger. Mais comme souvent chez lui d'ailleurs, la légèreté n'empêche pas un petit regard amusé sur notre époque

Et on retrouve Dittone La Piaga après l'immense exposition médiatique de Salemme. Elle préfère prendre le temps, continuer à écrire, à explorer de nouvelles sonorités, à se produire sur scène. Et c'est aussi d'ailleurs dans le spectacle que son univers prend toute son ampleur. En mars 2024, elle participe notamment au Concerto del Primo Maggio à Rome, un rendez-vous musical majeur en Italie où elle retrouve également la scène avec son flash tour lancé à Rome en 2024, en mai très exactement. Et cette période prépare le terrain à un nouveau chapitre. Un chapitre qui porte bien son nom, Flash. Et ce titre est parfaitement choisi. Un flash, c'est une lumière soudaine, un instant capturé, une image rapide, mais intense. Et c'est exactement l'idée de cet album. Des émotions très différentes, des personnages, des situations, des couleurs musicales qui apparaissent et qui disparaissent comme des photographies. Et on commence avec ce titre, Fossi con te, un titre qu'on pourrait traduire par Si j'étais comme toi. Et là, elle dévoile sans doute son visage le plus intime. Elle abandonne les artifices, les personnages pour parler d'elle, de ses doutes, de ses peurs, mais aussi de ce long chemin qui mène à l'acceptation de soi. Alors elle s'adresse à une personne qu'elle admire profondément. Elle envie sa capacité à attendre, à faire confiance, à vivre les choses avec simplicité. Et elle se demande, si j'étais comme toi, serais-je capable d'aimer plus librement, d'avoir moins peur? Alors c'est pas de la jalousie, mais plutôt une réflexion sincère sur ses propres fragilités. Et d'ailleurs, un des messages les plus forts de ce morceau, c'est que la vulnérabilité n'est pas une faiblesse, mais plutôt une force. Alors elle nous invite à abandonner nos défenses, à accepter de ne pas tout contrôler, et à oser nous montrer tels que nous sommes. Et elle évoque d'ailleurs même la beauté de retirer les filets avant de sauter, hein, autrement dit, accepter le risque d'aimer sans garantie. Et puis elle célèbre aussi le fait de grandir. Grandir, c'est comprendre qu'on n'a pas besoin d'être parfait pour mériter d'être aimé. C'est apprendre que perdre n'est

et on va continuer avec un des titres les plus importants de cet album Flash. Et je vous propose « È tutto vero ». Et là, Dittone La Piaga signe un véritable manifeste de liberté. Une production pop dance aux influences house de la fin des années 90. Alors elle répond avec humour à toutes les étiquettes qu'on lui colle. Celle de sa famille, de la société, même de son propre psychanalyste. Et dans ce texte, on retrouve les jugements permanents auxquels elle est confrontée. Alors, trop provocante pour certains, trop contradictoire pour d'autres. Et plutôt que de chercher à plaire, elle revendique le droit d'être elle-même, avec toutes ses facettes. Et son refrain répète que tout est vero, tout est vrai. Comme pour dire que chacun possède une part de vérité, mais qu'au fond, la seule chose qui compte, c'est de rester fidèle à soi-même. Alors, on retrouve cette énergie dansante, un son, un ton espiègle même. On retrouve cette identité, cette autodérision, cette émancipation aussi. Hein. Tout est vero, tout est vrai. C'est un titre qui résume bien l'une des forces de Dittone La Piaga, jouer avec les apparences, mais tout en cherchant quelque chose de sincère. Alors après l'époque de camouflage où elle explorait les idées de différentes identités, eh bien cet album Flash semble davantage chercher l'instant présent. Pas besoin de masque, pas besoin de jouer un rôle. Place à l'énergie, place au plaisir de la musique. Et voici « È tutto vero ».

Et on va garder ce côté dansant, on va retrouver Elettra Lamborghini avec Bam Bam Bambina. Un titre qui lui ressemble parfaitement, c'est coloré, c'est sensuel, c'est provocateur. Et elle joue avec l'image de la femme séduisante qui assume pleinement son pouvoir de séduction. Et ça parle de désir, d'attirance, de cette relation très instinctive entre deux personnes qui se plaisent. Mais elle ne se place jamais dans le rôle de la femme qui attend. Elle sait ce qu'elle veut et n'hésite pas à le montrer. Et avec ce titre, elle donne immédiatement le ton. Elle évoque quelque chose de ludique, de physique, de très rythmé, un peu comme une onomatopée qui accompagne ce mouvement. Et elle transforme le flirt et la séduction en véritable jeu avec beaucoup d'humour. Vous allez voir une bonne dose d'autodérision. Alors il y a ce côté léger, sexy même. Et il y a surtout une idée importante, assumer son corps, son désir, sa féminité sans avoir à demander la permission des autres. Et elle revendique cette femme libre qui peut être sensuelle et provocante, mais tout en restant maîtresse de ses choix. Un morceau assez fun, sexy comme je vous le disais, irrésistiblement dansant, parfait pour mettre un peu de soleil et d'énergie dans notre playlist. On y va ? Elettra Lamborghini avec Bam Bam Bambina.

Et un grand merci à vous qui vous connectez des quatre coins du monde, vraiment c'est juste un régal. Merci à vous qui nous suivez sur Facebook puisque vous êtes plus de 77 000 et également sur Instagram où on se retrouve avec plus de 14 000 followers. Merci à tous. Et vous n'hésitez pas, hein, vous qui venez de nous rejoindre, vous allez sur nos pages comme ça, respectives sur nos réseaux et vous mettez un petit like. Ça fait toujours plaisir. On continue avec Détonner la Piague, on reste sur l'ère de Flash avec Marie. Et là, elle nous entraîne dans le récit initiatique d'une adolescente de 16 ans qui découvre sa sexualité et vit sa première expérience amoureuse. Alors là, loin d'être provocatrice gratuitement, cette chanson elle célèbre avant tout la curiosité, l'éveil des sentiments et le passage vers l'âge adulte. Alors Marie, c'est un personnage fictif, imaginé par Détonner la Piague. Au départ, la chanson parlait d'une jeune fille qui rêvait de partir dans l'espace. Mais en travaillant le morceau avec les membres de la Rappresentante d'Idiste, cette idée s'est transformée en une métaphore pleine de double sens, où le voyage devient celui de la découverte du désir et de l'intimité. Et elle explique avoir voulu raconter cette étape avec légèreté, humour et sans tabou. Et musicalement, c'est un mélange de pop dansante, très lumineuse, portée par une écriture très imagée. Et ce titre qui évoque donc les premiers émois, la féminité qui s'affirme avec cette sensation d'excitation, mêlée d'appréhension que l'on peut ressentir face aux grandes premières fois. Alors, plus qu'une chanson sur le sexe, c'est une ode à la découverte de soi, racontée avec donc la liberté d'ironie et la fraîcheur qui caractérise si bien l'univers de Détonner la Piague. Écoutons Marie.

Et la suivante, c'est une réflexion très personnelle sur les erreurs que l'on commet, les occasions manquées et cette tendance que l'on a parfois à se mettre soi-même des bâtons dans les roues. Je vous propose Full Minage avec Maledetto Tomé, que l'on pourrait traduire d'ailleurs par maudit soit je ou maudit soit moi. Une expression qui résume assez bien son état d'esprit. Alors il parle de cette sensation de regarder en arrière et de se demander pourquoi on a parfois fait les mauvais choix, pourquoi on a laissé passer certaines opportunités ou pourquoi on a compliqué des situations qui auraient pu être beaucoup plus simples. Alors c'est pas une véritable condamnation de lui-même, puisqu'il utilise l'autodérision pour prendre du recul sur ses propres faiblesses, mais c'est aussi une chanson sur le passage à l'âge adulte et l'apprentissage. On voudrait avoir toutes les réponses, savoir quelle direction prendre et éviter les erreurs, mais en réalité, c'est évidemment beaucoup plus compliqué. Et certaines expériences douloureuses deviennent finalement nécessaires pour comprendre qui on est et ce qu'on veut vraiment. Et donc, avec Maledetto Tomé, Full Minage, il nous rappelle finalement qu'on est souvent notre propre allié, mais aussi notre pire obstacle. Et qu'apprendre à accepter de ses erreurs, c'est peut-être déjà une façon de commencer à avancer.

0: et on retrouve Dittonée la Piag avec un morceau phare de l'album Flash, tout comme IQ, et que l'on pourrait traduire par entre toi et moi, c'est terminé, c'est fini. Une phrase assez simple, une situation universelle même, la fin d'une relation. Mais chez Dittonée la Piag, attention, parce que même les thèmes classiques prennent une couleur particulière. Elle préfère l'attitude à la plainte. Au lieu de se plaindre ou de jouer la carte de la tristesse de manière dramatique, elle met en avant une attitude forte, une personnalité, une façon de rester digne et authentique. Et dans ce titre, elle met en scène le moment où une relation se brise, mais définitivement. Et ce titre, il raconte la douleur de cette rupture, mais aussi l'acceptation d'une réalité qu'on ne peut plus ignorer. Et à travers une écriture à la fois intime, directe, on retrouve ces émotions qui suivent la fin d'une histoire. On a les regrets, on a les non-dits, les souvenirs qui reviennent en boucle, mais aussi la nécessité de laisser partir l'autre pour pouvoir avancer. Et comme souvent d'ailleurs chez Dittonée la Piag, la musique contraste avec le poids des paroles. Derrière une production pop élégante se cache un texte empreint de vulnérabilité où on ressent toute la difficulté de faire le deuil d'une relation. Donc tout comme IQ nous rappelle qu'après une séparation, il faut parfois accepter que certaines portes se ferment définitivement pour laisser la place à un nouveau chapitre.
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0: Et on va garder Titonella Piaga, on va garder cet album Flash. Et une des particularités justement de cet album, c'est aussi la présence de plusieurs invités. Alors Titonella Piaga ne choisit pas simplement des artistes connus. Elle cherche avant tout une véritable rencontre musicale, capable d'apporter une autre couleur à son univers. Et c'est notamment le cas avec Gaia sur Una, un titre qui apporte à l'album cette atmosphère plus solaire, plus méditerranéenne. Deux artistes parmi les voix les plus singulières de la nouvelle scène italienne qui se réunissent pour créer un titre sensuel, très moderne, introspectif même. Et Una qui signifie une et qui fait référence à l'individu, à ce qui nous définit en tant que personne. Et c'est la recherche donc de l'identité, du besoin de se retrouver, de rester fidèle à soi-même malgré les attentes des autres, des relations, des doutes. Et Titonella Piaga et Gaia installent un véritable dialogue. Elle parle donc de vulnérabilité, de force intérieure et de cette volonté d'avancer sans renoncer à qui on est. Et là encore, on a une production assez électropop, raffinée, enveloppante, qui accompagne parfaitement ce message. Une invitation à s'accepter pleinement, à assumer sa singularité et à trouver sa place sans se laisser enfermer dans les définitions des autres. Un titre très élégant, hypnotique, résolument contemporain même. Voici Titonella Piaga et Gaia avec Una. 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

Et je vous propose de changer d'ambiance. Allez, maintenant avec Gaia et son single Bossa Nostra. Et rien que le titre nous donne déjà un indice. La Bossa Nostra, c'est un joli mélange entre la Bossa Nova brésilienne et la Cosa Nostra italienne, deux univers qui font partie de l'identité de Gaia et qu'elle réunit avec beaucoup de naturel. Un titre assez accrocheur où elle nous parle surtout de désir, de liberté. Elle raconte une relation faite d'attirance, de sensualité, de spontanéité, mais sans chercher à lui donner immédiatement un cadre ou des règles. L'idée, c'est de profiter de ce qui se passe, de vivre l'émotion pleinement et de pas forcément se demander où cette histoire va nous conduire. Et elle prend le rôle d'une femme qui assume ses envies et qui prend les commandes de sa propre histoire. Elle peut séduire, désirer, s'amuser et faire ses propres choix. C'est une sensualité revendiquée mais toujours associée à l'indépendance. Et puis, musicalement, difficile de ne pas se laisser embarquer. Des percussions brésiliennes, du groove chaleureux, des touches de bossa, bien sûr, et une production pop actuelle. Tout est réuni pour créer une ambiance à la fois douce, dansante et légèrement envoûtante même. Une belle illustration de Gaia. Deux cultures, deux langues, deux influences qui se rencontrent sans jamais s'opposer. Allez, laissez-vous porter par cette ambiance assez chaude et très sensuelle d'ailleurs. Profitez simplement du voyage. Bossa Nostra avec Gaia.

Ah, c'est pas mal, Gaïa aussi, hein. Peut-être une solide l'Italia prochainement avec Gaïa. Je vais travailler dessus, je vous en dirai plus. On continue avec une autre collaboration assez importante, toujours sur l'album Flash avec Ditone La Piaga. Et on va rajouter Comacose. Place à un duo particulièrement intéressant, hein. Deux projets artistiques qui partagent un goût commun pour les textes originaux, des univers visuels assez forts. Et cette rencontre fonctionne autour de cette idée d'identité. Alors en français, le titre DNA. Et là, c'est un morceau qui parle de ce qui nous définit au plus profond de nous-mêmes, hein. Vous l'aurez compris, le DNA, c'est l'ADN en français. Alors, il s'interroge sur ce que l'on porte en soi, nos émotions, nos blessures, nos instincts, mais aussi ce qui nous relie aux autres. Alors, bien sûr, on parle de relations humaines, de ces liens parfois indélébiles qui semblent inscrits dans notre être. Même lorsque deux personnes s'éloignent, il reste une empreinte, une part de l'autre qui continue de vivre en nous. Et c'est cette idée de cette connexion presque impossible à effacer que Ditone La Piaga et Comacose mettent en musique avec une production électropop aux accents urbains. Et DNA, donc ce titre, séduit par l'alchimie entre les trois voix. Chacun apporte sa sensibilité tout en créant un dialogue où se mêlent l'introspection, la mélancolie et l'espoir. Et il nous rappelle que notre histoire personnelle est inscrite dans chacune de nos rencontres. Une chanson très élégante, très contemporaine, qui parle d'amour, d'identité et de ces traces invisibles que les autres laissent en nous.

Et pour la suivante, je vous emmène dans une ambiance nocturne, intime et pleine de questions. On retrouve Noémie avec son titre « Tu cosa fai questa sera ?»« Toi, qu'est-ce que tu fais ce soir ?» Et là, c'est beaucoup plus qu'une invitation. C'est la question que l'on pose lorsqu'on pense encore à quelqu'un, lorsqu'on hésite à faire le premier pas et qu'on cherche une excuse pour reprendre contact. Et elle raconte ces moments où on se retrouve seul, avec ses pensées, lorsqu'une personne nous manque et qu'on se demande si elle pense encore à nous, et on sent qu'il y a encore de l'attirance, de la curiosité, mais aussi cette petite part d'hésitation. Faut-il envoyer un message? Faut-il se revoir? Ou est-ce que cette histoire pourrait recommencer? Et elle joue justement sur l'ambiguïté d'une rencontre où une simple question peut cacher quelque chose beaucoup plus important, l'envie de revoir quelqu'un, le besoin de comprendre ce que l'on ressent encore, ou tout simplement le désir de passer une soirée à deux sans forcément savoir ce que demain apportera. Et elle installe une atmosphère assez pop, élégante, chaleureuse pour décrire cette situation. Alors parfois on n'a pas besoin d'une grande déclaration pour révéler ses sentiments. Il suffit d'un message, d'une question toute simple. Tu cosa fai stasera? Et je dirais même tu cosa fai questa sera, pardon, avec Noémie tout de suite.

Pas mal aussi, Noémie. Hein. Allez, on continue avec Ditone La Piaga et on retrouve également Fulminacci, une collaboration logique, je dirais, puisque ils avaient déjà travaillé ensemble auparavant. On les retrouve avec ce single Come Prima. Et là, c'est une ambiance plus intime, plus proche même de la chanson d'auteur italienne. Une autre preuve d'ailleurs que Ditone La Piaga ne veut jamais rester dans une seule direction musicale. Et il raconte une histoire d'amour où le temps a laissé des traces. Alors, comme prima, comme avant, c'est le désir de retrouver la complicité des premiers jours, et tout en sachant qu'il est impossible de revenir complètement en arrière. Et là, on a le droit à un dialogue sincère, qui décrit justement les changements que traversent les couples, hein, les doutes, les silences, mais aussi l'envie de préserver ce qui les unit malgré les épreuves. Un mélange de nostalgie, de lucidité, mais tout en rappelant que les sentiments évoluent avec le temps. Ils se transforment, ils grandissent, fragilisent parfois, mais cet amour, il peut aussi trouver un nouvel équilibre. Une chanson assez délicate, très touchante sur le temps qui passe, sur les souvenirs donc et sur la force des liens qui résistent à ces changements. Et musicalement, on reste sur une pop assez élégante avec des sonorités indie et porté par la douceur des voix de Ditone La Piaga et Fulminacci. Come prima.

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1: Et on arrive en 2024 où Ditone La Piaga prête sa voix à Tivolio aux côtés de deux immenses artistes. Alors d'un côté, Ornella Vanoni, monument de la chanson italienne, une carrière exceptionnelle entamée à la fin des années 50, une voix inimitable et un parcours marqué par des collaborations avec les plus grands auteurs et compositeurs du pays. Et de l'autre, Elodie, incarnation d'une pop moderne, audacieuse et résolument tournée vers l'avenir. Et entre les deux, Ditone La Piaga qui fait le lien entre tradition et modernité. Une artiste qui connaît parfaitement l'héritage de la musique italienne, mais qui aime aussi le réinventer avec sa personnalité singulière. Et ce titre, Tivolio, devient ce symbole de transmission, une chanson qui montre que la musique italienne sait évoluer au fil des générations et sans jamais perdre son âme. Un moment très fort dans sa carrière, hein. Il y a encore quelques années, elle faisait ses premiers pas sur la scène italienne et aujourd'hui, elle partage le micro avec une véritable légende de la chanson italienne, une des grandes stars de la pop actuelle, une belle illustration du chemin parcouru. Place maintenant à cette magnifique rencontre musicale. Tivolio, Ornella Vanoni, Elodie et Ditone La Piaga.

J'adore cette version. Alors, vous l'aurez compris, hein, une des grandes forces de Détonner la Piaghe, c'est sa manière de revisiter le patrimoine musical italien, des grands classiques, mais pas seulement des simples reprises ou des souvenirs figés comme ça dans le temps. Plutôt, elle prend ses chansons et elle les renouvelle, elle les fait évoluer, elle touche de nouvelles générations. Et je vous propose une autre reprise, Cerco un uomo. Et là, on parle de la recherche de l'homme idéal, mais surtout de la quête d'une vraie relation. Et elle exprime son envie de rencontrer quelqu'un qui ne soit pas seulement une présence physique ou une aventure passagère, mais une personne capable de la comprendre, de la surprendre, de partager une véritable complicité. Et avec ce titre, Je cherche un homme, il y a aussi une réflexion sur les attentes amoureuses, le besoin d'être aimé pour ce que l'on est, avec ses forces et avec ses fragilités. Et cette chanson, justement, elle joue entre le désir, l'ironie, l'indépendance. Elle raconte pas une femme qui attend d'être sauvée, mais plutôt une femme qui sait ce qu'elle veut et qui refuse les relations superficielles. Et dans son univers, cette reprise, elle transforme cette recherche sentimentale en un hymne pop moderne, en gardant l'esprit rétro, mais toujours en lui apportant une nouvelle énergie. Alors une chanson qui mélange légèreté, profondeur, et qui montre une nouvelle fois sa capacité à donner une nouvelle vie au trésor de la chanson italienne. Cerco un uomo.

Il Soledad Italia, je vous le rappelle, tous les dimanches 11h, 14h en direct. Et puis vous me retrouvez également en rediffusion le mercredi matin à partir de 8h et le jeudi à partir de 20h. Et nous on continue avec un titre volontairement provocateur. Alors qu'il ne parle pas simplement de sexualité, malgré son nom d'ailleurs. Et dès les premières secondes, le groupe adopte un ton habituel, direct, ironique et sans filtre. Et je vous propose Porno de Bambole Dipez. Alors elle raconte la rencontre avec un homme qui se donne des airs de bravo ragazzo, le gentil garçon parfait, mais dont les véritables intentions sont beaucoup moins romantiques qu'il ne veut le laisser croire. Et ce titre, il joue d'ailleurs sur cette opposition avec beaucoup d'humour. Hein. Un buongiorno amore peut très vite se transformer en porno. Autrement dit, elle comprend parfaitement que cet homme cherche réellement ce qu'il cherche réellement et elle refuse de se laisser manipuler par les belles paroles ou par une prétendue alchimie amoureuse. Et elle lui fait clairement comprendre qu'elle n'est ni naïve ni disponible pour répondre à ses attentes. Mais ce titre, Porno, il va surtout parler d'autodétermination féminine. Elle refuse cette idée qu'une femme doit être sage, séduisante, romantique ou sexuelle, même selon ce que les autres attendent. Elle peut, elle aussi, désirer, refuser, changer d'avis, choisir son partenaire ou décider de rester seule. C'est elle qui décide. Et derrière toute cette provocation, il y a aussi une femme qui a déjà suffisamment souffert et qui refuse de retomber dans une relation qui lui ferait mal. Elle connaît les mécanismes, elle voit venir les mensonges et elle choisit, cette fois, de dire non. Voici les Bambole Dipez avec...

Et on va terminer avec la dernière reprise, en fait, j'ai envie de dire, avec Ditone la Piaghe. Et je vous propose Febbre d'amore. Et là, on plonge dans un des grands thèmes de la chanson italienne, c'est la passion. Et ce titre, que l'on traduit en français par la fièvre d'amour, elle raconte cette sensation intense que l'on ressent lorsque les sentiments prennent toute la place. Et l'amour devient une véritable énergie, un mélange de désirs, d'émotions, de vertiges qui nous fait vibrer autant qu'il peut nous déstabiliser. Et ce titre, c'est le portrait d'un amour qui brûle, d'une passion qui laisse une empreinte. Une chanson où la fièvre des sentiments devient une véritable mélodie. Febbre d'amore.

Et on va continuer avec trois façons de dire pardon en anglais, en italien et en espagnol, avec les pinguini tattici nucleari qui nous proposent sorry, scusa et lo siento. Un petit jeu de langue où se cache une chanson sur les excuses, les regrets, les relations qui se compliquent. Et ce groupe s'intéresse à ces moments où on sait qu'on a fait une erreur, qu'on voudrait revenir en arrière, mais où un simple pardon ne suffit pas forcément à réparer ce qui a été cassé. Alors on peut regretter ses actes sans forcément savoir comment les réparer. Et parfois on demande pardon parce qu'on aime encore quelqu'un, parfois parce qu'on a peur de le perdre, et parfois simplement parce qu'on comprend trop tard les conséquences de ses choix. Et comme souvent, d'ailleurs, chez les Pinguini Tattici Nucleari, le ton n'est jamais complètement dramatique. Hein. On reste dans ce mélange d'ironie, d'autodérision, d'émotion, en montrant les contradictions de nos relations. Et derrière l'humour et les mots, il y a cette question, est-ce qu'un désolé peut vraiment effacer une blessure ? Et le choix de trois langues renforce justement cette idée, hein. Peu importe comment on le dit, sorry, scusa ou lo siento, entre l'amour, l'orgueil et les regrets, il y a parfois seulement trois petits mots, mais les prononcer peut être beaucoup plus difficile qu'il n'y paraît.

Et le prochain titre que je vous propose avec Ditone La Piag, c'est bien plus qu'un tube d'été. C'est sorti en 2024, juste quelques semaines après l'album Flash, et qui a été publié comme premier extrait de la réédition numérique Deluxe. Et je vous propose Latitante. Et là, sous ces rythmes latins chaleureux et dansants, Ditone La Piag raconte un désir irrépressible d'évasion, celui de tout quitter, de disparaître quelques jours, de partir sans prévenir vers une destination lointaine comme Cuba pour retrouver un sentiment de liberté. Et ce mot Latitante, qui signifie normalement une personne en fuite, eh bien elle le détourne, ce terme, avec humour. Elle ne fuit pas la justice, mais le quotidien, la routine, la chaleur étouffante et les obligations. Et du coup, cette cavale devient la liberté de l'insouciance, le besoin de respirer, de fuir cette routine et contrainte, et s'offrir une parenthèse où seul compte l'envie de vivre. Et la danse devient elle-même une forme de fuite, hein. On oublie tout, le temps d'une chanson.

0: Et parmi les dernières, on va continuer. On va faire un doublé avec Ditone de la Piaghe. Et vous savez, une chose est certaine chez elle, chaque nouvelle étape est une remise en question. Elle cherche toujours à comprendre qui elle est, où elle veut aller, comment continuer à surprendre. Et cette nouvelle étape porte le nom de Miss Italia. Et là, cet album, il explore le rapport à l'image, aux attentes de la société, aux contradictions du monde artistique. Et le titre, là aussi, il est bien évidemment ironique. Miss Italia, qui représente un symbole très fort dans la culture italienne, c'est la beauté, c'est la perfection, et c'est aussi les modèles imposés. Alors elle prend ce symbole, elle le détourne et elle pose une question. Que se passe-t-il quand on refuse de correspondre au modèle que l'on attend de nous? Et comme toujours chez elle, l'humour devient une manière de parler de sujets précieux. Voici Miss Italia.
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Et maintenant, je vous emmène dans une ambiance beaucoup plus urbaine, intime et mélancolique avec Buona Domenica, bon dimanche. Et là, c'est Saïf qui raconte une journée qui devrait normalement être synonyme de repos, de tranquillité, de moments partagés, mais qui peut aussi devenir le moment où on ressent le plus fortement l'absence de quelqu'un. Alors ce dimanche, ça devient une sorte de parenthèse. Le rythme ralentit, les distractions disparaissent et les pensées reviennent. C'est cette sensation particulière de se retrouver face à soi-même, avec les souvenirs d'une relation, avec les regrets, tout ce qu'on n'a pas réussi à dire. Et puis il y a également cette opposition entre l'apparence et ce que l'on ressent réellement. Alors on peut souhaiter bonne journée, faire comme si tout allait bien, alors qu'à l'intérieur quelque chose nous pèse encore. Et le Buona Domenica peut cacher beaucoup d'émotions. Voici Saïf.

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1: Et on va continuer avec un autre titre de Tony La Piaga. Et là, elle transforme les petits énervements du quotidien, toutes ces contradictions, ces absurdités de notre époque, en matière artistique. Elle observe le monde avec un regard très particulier. Et là encore, c'est un mélange d'humour, mais en même temps de lucidité. Le titre, Que fastidio. Et en français, on pourrait traduire par quel casse-pied ou quel plaie. Et ce sont toutes ces petites contrariétés, mais surtout les relations qui finissent par devenir étouffantes. Et à travers des paroles assez mordantes, elle raconte l'agacement provoqué par une personne qui prend trop de place, qui ne comprend pas les limites ou qui s'accroche malgré une histoire arrivée à son terme. Et plutôt que de céder au drame, elle choisit l'humour, l'ironie pour exprimer ce ras-le-bol. Avec Che fastidio, elle rappelle qu'il est parfois nécessaire de dire stop, de prendre ses distances et de préserver sa liberté. Une chanson pleine d'esprit qui transforme l'agacement en un refrain aussi élégant qu'efficace. Et musicalement, c'est toujours pop, c'est très vif, c'est entraînant. C'est une énergie qui contraste avec le ton parfois acerbe de ses paroles. Mais en tout cas, c'est une belle alliance entre légèreté et lucidité qui fait tout le charme de cette chanson.
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1: Et on poursuit aller avec Herman Meta et son single Calma Metafisica. Et là, c'est sorti en début d'été, c'était au mois de mai, toujours en 2026. Et on est sur une réflexion assez mordante sur notre époque. Alors, vous imaginez la scène. La mer, le soleil, les pieds dans le sable, de la musique, l'envie de profiter, tout semble parfait. Et pourtant, comment continuer à vivre normalement quand le monde autour de nous devient de plus en plus anxiogène? Est-ce qu'on choisit de regarder la réalité en face? Ou est-ce qu'on préfère fermer les yeux quelques instants et profiter de la plage? Et ce calme métaphysique, tranquillité métaphysique, une expression presque ironique là aussi, il montre parfaitement dans son clip d'ailleurs, que je vous invite à aller regarder. On se retrouve sur une plage inspirée des années 50, 60, avec des parasols, des maillots de bain rétro, des vacanciers qui profitent tranquillement de leur journée. Et pendant que des avions militaires et des explosions apparaissent au loin. Une jolie carte postale qui se transforme peu à peu en décor inquiétant.

Et on s'approche de la fin, on va retrouver Ditone Lapiaga avec ce single sorti en juin dernier, Businessman, après l'apparition de son troisième album Miss Italia. Et ce titre, il parle pas d'un homme en particulier, il tourne en dérision toute une culture. Celle de l'hyperproductivité, des réunions à répétition, des emails, des appels incessants et du culte de la performance au travail. Et adresse le portrait d'un personnage incapable de décrocher, toujours rivé à son téléphone. Au point d'ailleurs que son métier devient presque une religion. Et ce businessman ne vit plus pour lui-même, mais pour son travail. Et alors je dirais que c'est un morceau qui est construit un peu comme une satire pop. Et elle critique la glorification du toujours plus, être disponible 24h sur 24, courir après les contrats, accepter le burn-out comme une norme et mesurer sa valeur uniquement par sa réussite professionnelle. Et d'ailleurs, le refrain volontairement répétitif souligne cette obsession presque absurde du mot « business ».

Et on va se quitter avec ce dernier titre de Tetone La Piaghe. Un des titres peut-être les plus mordants même, hein, les Breve Ragazze. Et là, c'est les gentilles filles. Et elle s'attaque à une idée profondément ancrée dans la société. Elle questionne tous ces modèles imposés aux femmes dès l'enfance. Être gentil, ne pas faire de vagues, sourire, ne pas déranger et répondre aux normes de comportement. Et elle montre que cette image de la brava ragazza peut devenir une prison, empêchant chacune d'exprimer pleinement sa personnalité, ses envies, voire même sa colère. Et au fil de ce morceau, elle déconstruit ses stéréotypes avec son humour habituel. C'est comme ça qu'on va se quitter. Son message est clair. Personne ne devrait avoir à jouer un rôle pour être accepté. Et elle invite au contraire à assumer ses contradictions, ses défauts et sa singularité. Et puis on reste sur une pop élégante avec une écriture pleine de second degré. Comme souvent chez Tetone La Piaghe, la légèreté apparente de la mélodie contraste avec un texte riche de sens. Et je vous retrouve juste après pour vous souhaiter un bon dimanche.

0: Alors, si vous avez raté cette émission, vous n'oubliez pas le replay mercredi 8h et jeudi 20h. Et on va conclure comme ça. Qui est vraiment, d'après vous, Ditonelle La Piaga? Une chanteuse pop? J'ai envie de dire oui. Une auteure? Très certainement. Une artiste électronique? Également. Mais surtout, ce qu'on retiendra d'elle, c'est une personnalité qui refuse les étiquettes. Hein, Margherita Carducci, c'est un personnage artistique unique, un mélange d'intelligence, d'ironie, de sensibilité, de liberté. Et elle représente une nouvelle Italie musicale, une Italie qui respecte son histoire, mais qui n'a pas peur de changer. En tout cas, c'est une artiste qui regarde le passé avec beaucoup de respect et qui avance toujours vers le futur. On va laisser la place à Stéphane et à Valentina pour la Classifica. Et moi, je vous dis à très bientôt pour une nouvelle histoire musicale italienne, dimanche prochain avec Pino Daniele. Restez bien à l'écoute.
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7: Bienvenue sur Radio Top Italia, la première radio italienne de France pour la nouvelle révélation de l'Italia Top, les 10 meilleurs singles italiens de cette semaine. Et on accueille tout de suite sur l'antenne en direct de Parigi, Valentina Esposito. Buongiorno, ciao Vale.
8: Buongiorno Stéphane, buongiorno a tutti. Comment ça va cette semaine?
7: Ça va plutôt bien, on est là pour vous faire bouger votre corps, pour vous faire chanter et pour vous faire vibrer et surtout pour vous faire connaître les titres qui sont en haut des charts en Italie en ce moment, Valentina.
8: Je te propose du coup, vu qu'on a bien étudié encore cette semaine, de commencer d'abord pour les sorties et après avec le classement et notre rubrique spéciale.
7: Exactement, les rubriques habituelles, le top souvenir, un hit des années du passé, le top nouveauté, un titre qui vient tout juste de sortir, également le coup de cœur de la semaine, ça sera à la fin de l'émission, et puis notre nouvelle rubrique, vous le savez désormais, c'est l'Italia Top News, des petites news croustillantes. Valentine, on commence tout de suite par les sorties de la semaine.
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8: Première sortie de la semaine, c'est Laura Pausini avec Siamo soli nell'immenso vuoto che c'è.

0: Je dirais que vu qu'on a des sorties, il y aura des entrées. Donc c'est parti avec la classifica.
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2: Oui, Valentine, on commence le classement de l'Italia Top avec la place numéro 10 et il signe la plus forte chute de la semaine en perdant 7 places. Et à force d'agiter sa boisson préférée, Tommaso Paradiso se retrouve aux portes de la sortie du classement avec un des tubes de cet été 2026, Agitare Coca-Cola. Place numéro 10 dans l'Italia Top, Tommaso Paradiso.
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1: C'était Tommaso Paradiso avec Agitare Coca-Cola. Il perd 7 places cette semaine en se retrouvant à la place numéro 10. Valentina, à toi le micro pour nous annoncer la place numéro 9.
2: Le duo Juliet Brecht en perte de vitesse cette semaine avec un retrait de 2 positions dans la classifica de notre Italia Top avec leur chanson Serenamente, un titre qui nous invite à se réconcilier en douceur avec soi-même et avec son passé. Serenamente de Juliet Brecht, c'est la place numéro 9.
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1: Siete serenamente da Giulia Brescia la place numéro 9. Et on écoute Stéphane Boschi pour la place numéro 8.
2: Et lui, il gagne deux places cette semaine par rapport à la semaine dernière. C'est Ultimo avec Tutto, un titre qui explore le contraste entre le succès professionnel absolu et la nostalgie des choses simples de la vie. Et oui, car parfois avoir tout n'est pas synonyme de bonheur. Ultimo avec Tutto, place numéro 8 cette semaine.

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1: C'était Ultimo avec Tutto. Valentina, on te retrouve pour la place numéro 7.
2: On vous l'avait présenté en avant-première il y a 2 semaines dans notre Italia Top News. Ce duo entre Annalisa et Madame, leur titre c'est Amica. Cette chanson est un manifeste générationnel sur la fragilité, la réciprocité viscérale et le droit à se montrer imparfaite. Duo de choc pour vous à la place numéro 7. Et c'est la première entrée de cette semaine dans notre classement. Annalisa et Madame avec Amica.
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0: C'était Annalisa et Madame avec Amika, notre première entrée à la place numéro 7. Et je crois que maintenant, c'est le moment du top souvenir.
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2: Top souvenir dans l'Italia Top avec un titre qui a fait les succès des années passées. On s'arrête début octobre 1989 avec une chanson lauréate du Festival Bar de la même année, 1989, avec Ti Pretendo de Raf. Et cette chanson s'articule autour d'un amour viscéral, urgent et total, souvent lié à une relation clandestine ou complexe avec une personne déjà en couple. À travers cette chanson de Raf, il existe une réelle volonté de dépasser les règles ou les obstacles de la vie quotidienne. Ti Pretendo de Raf, une chanson qui a été en haut des charts en 1989, en octobre 1989. C'est le top souvenir de cette semaine.

0: C'était Raph avec Ti Pretendo, le top souvenir de cette semaine, qui a été dans les hauts des charts italiens début octobre 1989. Retour tout de suite à la Classifica sur Radio Top Italia.
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2: Place à changer cette semaine pour Hernia avec Dedica. Ce titre est un hommage à la ville de Milan, une ville dépeinte ici comme une présence vivante, une vieille amie et une mère exigeante qui a élevé et façonné l'artiste. En contemplant Milan, Hernia se remémore son passé, ses difficultés, ses contradictions et sa propre évolution au fil des ans. Une belle dédicace à Milano qui on va l'écouter ensemble avec la voix d'Hernia.
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2: C'était Hernia, la place numéro 6 avec Dedica. Et je crois que c'est le moment de la place numéro 5.
3: Et oui, on arrive à mi-parcours de la révélation de notre Italia Top avec la place numéro 5. Et une place de perdue pour le duo Marracash et Gué avec leur titre Casini. Une chanson festive qui capture une vie vécue à un rythme effréné entre succès, argent et relaxation complexe. Marracash et Gué, c'est la place numéro 5 avec Casini.
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4: numero 5.

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1: C'était le duo Marrakech et Gwe avec Casini à la place numéro 5. Valentine, on te retrouve pour la place numéro 4.
2: Elle perd la première position cette semaine de notre Italia Top. Elisa se retrouve à la quatrième place avec Kintsugi. Alors, ça se lit Kintsugi, mais ça se prononce Kintsugi. Tu as vu Stéphane, j'ai même pris des cours de japonais cette semaine.
1: Trop forte Valentine.
2: C'est un terme japonais pour illustrer comment les blessures et les fragilités de l'intérieur peuvent devenir une source de renaissance et de force. On va écouter ensemble Elisa avec Kintsugi.
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C'est le moment de retrouver notre nouvelle chronique, l'Italia Top News, avec cette première news et le chanteur italien le plus populaire, Vasco Rossi, qui vient de sortir le single live de Marea, un premier avant-goût de Vasco Live 2026, The Essential. L'album live sortira le 27 novembre et les précommandes ouvrent sur toutes les plateformes dès maintenant. On écoute un extrait de Marea de Vasco Rossi en version live.

Max Pezzali revient avec un nouveau titre très personnel, inspiré de son histoire et surtout de son amitié de longue date avec Mauro Repetto. En travaillant sur la chanson, il s'est rendu compte qu'il reconnaît finalement leur propre histoire, celle qui a donné naissance aux Ototodré. Le morceau « Le ali », c'est un titre dont le nom joue sur le mot « le ali », les ailes, mais aussi « le ali ». Max et Mauro, les deux visages emblématiques des Ototodré, sont donc une nouvelle fois au cœur de cette histoire. Et du coup, on écoute un extrait de Le Ali.

0: Troisième et dernière information pour cette Italia Top News avec le groupe Il Volo qui annonce Our Christmas, leur nouvel album de chansons de Noël qui sortira le vendredi 6 novembre prochain. L'album est déjà disponible en précommande au format CD et vinyle blanc. Les voix de Piero Barone, Gianluca Ginoble et Ignazio Boschetto sont accompagnées par un grand orchestre. Il Volo Christmas Night qui sera également une tournée dans les grandes salles italiennes qui conduira le trio dans 5 villes en décembre. Milan, Florence, Rome, Turin et Bologne. Les billets sont déjà disponibles sur ticketone.it.
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2: C'était super intéressant notre news de la semaine, mais maintenant c'est la place à la top nouveauté.
0: Et oui, Valentina, le top nouveauté de cette semaine, on en a parlé la semaine dernière dans notre Italia Top News et on vous fait découvrir cette nouveauté en intégralité aujourd'hui. C'est un duo entre deux générations, Biagio Antonacci et Saif pour ce Spirituale, issu du tout nouvel album de Biagio Mustang. Ce titre Spirituale a pour vocation de symboliser l'union de deux mondes et styles musicaux différents qui dialoguent, éliminant les distances. Le top nouveauté de cette semaine, Biagio Antonacci et Saif, Spirituale.
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0: C'était le top nouveauté de cette semaine avec Biagio Antonacci et Saif avec leur chanson Spirituale. On retrouve tout de suite la classifica di questa settimana.
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2: Reprise du classement de l'Italia Top avec la révélation du podium de cette semaine. Et à la troisième marche, on retrouve celui qu'on vient tout juste d'écouter, mais cette fois-ci en duo avec Brecht, avec Parlar d'Amore. Saif, avec cette chanson, une chanson malinconique qui explore la nostalgie des amours perdus, les occasions manquées et la douleur de voir l'être aimé avec quelqu'un d'autre. Parlar d'Amore de Saif, c'est notre place numéro 3.
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3: Que belle!

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1: C'était Saïf avec Parlar d'amore à la place numéro 3. Et Stéphane Boschi, je suis tout oreille pour la place numéro 2.
2: On continue de découvrir le classement de cette semaine avec un titre qui entre directement à la deuxième place de notre Italia Top. Oui, c'est une arrivée fulgurante de Cesare Cremonini avec Paparazzi. Ce titre décrit la frontière entre réalité et fiction, et plus précisément le court-circuit de la société contemporaine où l'image créée par les médias et les réseaux sociaux devient plus crédible que la réalité elle-même. Cesare Cremonini, Paparazzi, la deuxième entrée de cette semaine à la place numéro 2.
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1: C'était Cesare Cremonini, la nouvelle entrée de cette semaine avec Paparazzi. Valentina, qui retrouve-t-on cette semaine à la pole position de notre Italia Top?
2: On arrive à la pole position de notre Italia Top avec la plus forte progression de la semaine et c'est un plus 4 pour Fabri Fibra et Pinguini Tattici Nucleari avec leur titre Goya. C'est un titre qui explore la frontière entre les apparences et la réalité. Fabri Fibra nous plonge dans un univers musical où la survie est reine et où l'authenticité est constamment mise à l'épreuve par la rouage de l'industrie, la logique du streaming et la menace de l'intelligence artificielle qui va, entre guillemets, nous voler notre travail. On comprend ici que la paranoïa est le thème majeur de ce tube incontestable de cette rentrée 2026. Goya de Pinguini Tattici Nucleari et Fabri Fibra, c'est notre place numéro 1 cette semaine et c'est la plus grosse progression de la semaine.
3: Numéro 1.

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1: Siete Goya dei Pinguini Tattici Nucleari e de Fabi Fibra. E je propose du coup Stéphane de faire un petit riassunto.
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2: Et on a retrouvé la place numéro 10, Tommaso Paradiso avec Agitare Coca-Cola.
1: Giulia Brescia, la place numéro 9 avec Serenamente.
2: Place numéro 8 pour Ultimo avec sa chanson Tutto.
1: Annalisa et Madame à la place numéro 7 avec Amica.
2: Place numéro 6 pour Hernia avec sa dedica.
1: Marrakech et Gay à la place numéro 5 avec Casini.
2: Place numéro 4 avec Elisa et son Kintsugi.
1: Saif à la place numéro 3 avec Parlar d'amore.
2: Place numéro 2 pour Cesare Cremonini avec Paparazzi.
1: Fabi Fibra et Pinguini Tattici Nucleari avec Goya, c'est notre place numéro 1 que vous venez d'écouter. Je pense qu'on a fait un bon travail cette
2: semaine. En tout cas, on connaît tout ce qu'il faut retenir pour cette semaine des meilleurs tubes italiens de l'Italia Top. Un classement qui, bien sûr, vous l'avez compris, de cette semaine du 3 au 9 octobre. Valentina, on retrouve notre coup de cœur de cette semaine. Qui as-tu choisi, Valet?
1: C'est pas moi qui a fait la chanson, mais elle s'appelle quand même Valentina. Son nom de famille, c'est Persia. Et la chanson s'appelle Nata con la guêpière. La guêpière, c'est tu sais, le morceau qui s'accroche à la culotte et ça sert à garder les collants à eau.
2: Voilà. Ah, d'accord, d'accord. C'est très féminin en tout cas.
1: Oui, tout à fait, tout à fait. Et effectivement, c'est une chanson très féminine, mais aussi très féministe. C'est pour célébrer l'acceptation de soi avec beaucoup d'humour et d'autodérision. Je vous propose de l'écouter ensemble pour se saluer et on vous donne rendez-vous à la semaine prochaine. Valentina Persia, Nata con la guêpière. Et on vous souhaite une bonne écoute.
2: Et un bon week-end et une bonne semaine. Ciao, ciao.

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